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1: Bonjour à tous. Joël Le Scornec n'en a pas fini avec la justice. Le parquet de Lorient annonce l'ouverture d'une information judiciaire pour 40 agressions sexuelles et 10 viols supplémentaires. Des faits non prescrits commis entre 1987 et 2017. L'ex-chirurgien a été condamné au printemps 2025 à la peine maximale de 20 ans de réclusion pour des viols et agressions sexuelles sur près de 300 victimes. La plupart des patients mineurs en état d'endormissement au moment des faits. Deux suspects en garde à vue après la mort d'une influenceuse dans le Gard, Sofia Bellina, 29 ans, dont le corps dénudé et partiellement calciné a été retrouvé il y a quelques jours dans des vignes à Saint-Gilles. Le parquet de Nîmes a confirmé hier l'identité de la victime. Selon le Parisien, l'un des suspects est connu des forces de l'ordre pour violence conjugale. Une vingtaine de cas autochtones de chikungunya identifiés en France métropolitaine. Quelques cas de dengue ont également été confirmés. Des chiffres bien inférieurs aux plus de 800 cas recensés l'an dernier en métropole. Un niveau exceptionnel en partie lié à l'importation de cas de la Réunion, elle-même frappée par une épidémie sans précédent depuis une vingtaine d'années. Le prix des fournitures scolaires en baisse pour la deuxième année consécutive pour les élèves qui font leur entrée au collège. C'est ce que révèle le baromètre annuel de Famille de France. En 2026, le panier moyen s'élève à 181 euros contre 211 en 2025. La fédération anticipe toutefois une remontée l'année prochaine. À l'étranger, 7 morts dans le crash d'un hélicoptère au Kenya, une excursion touristique qui a viré au drame pour une raison encore indéterminée. Le chef du renseignement de l'Équateur et son épouse figurent parmi les victimes, ainsi que 5 ressortissants américains. L'Assemblée nationale équatorienne annonce que les drapeaux seront mis en berne pendant 3 jours. Et puis en mot de foot, le match PSG-Rennes prévu ce week-end pour la première journée de Ligue 1 se jouera finalement au Roizen Park, conséquence de l'état de la pelouse du Parc des Princes, impraticable à cause de la canicule. Coup d'envoi de la rencontre ce dimanche à 20h45. Très bon début de journée à tous.

Bélier, vous tracez la route de votre ambition avec courage. Taureau, vous débordez d'énergie que vous mettez au service de vos futurs projets. Gémeaux, recontactez d'anciennes connaissances. Vous avez besoin d'être épaulé et que l'on vous donne un coup de pouce. Cancer, faites des exercices de relaxation pour détendre vos tensions musculaires. Lion, vous aspirez au dépaysement, à élargir vos frontières mentales et physiques, à vous évader de votre quotidien. Vierge, jetez un coup d'œil sur vos comptes, c'est le moment d'investir. Rassurez-vous, vous ne prendrez pas de risques. Balance, si vous avez des choses à formuler, c'est le moment de dire ce que vous avez sur le cœur afin de clarifier la situation. Scorpion, vous avez du pain sur la planche aujourd'hui. Soit vous êtes en retard dans votre travail, soit vous faites face à un regain d'activité inattendu. Sagittaire, avis aux célibataires. Endossez votre habit de lumière pour conquérir l'élu de votre cœur. Capricorne, prenez du recul et ne mettez pas d'huile sur le feu en cas de conflit, c'est plus raisonnable. Verseau, vous multipliez les contacts aujourd'hui. Vous rencontrez de nouvelles têtes qui vous permettront d'élargir votre cercle relationnel. Poisson, ambiance fièvre acheteuse, votre carte de crédit chauffe à plein régime.

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1: Bonjour à tous, Sébastien Lecornu veut agir vite après le piratage du fisc. Le Premier ministre demande la formation d'une nouvelle unité cyber afin d'offrir une réponse opérationnelle plus réactive face aux cyberattaques. Peu de ministères sont au niveau requis, déplore le chef du gouvernement dans un courrier adressé au secrétaire général de la Défense et de la Sécurité nationale. Matignon demande de lui fournir une proposition d'organisation d'ici demain. Une information judiciaire ouverte contre Joël Lescouarnec. L'ancien chirurgien est accusé de 10 nouveaux viols et 40 agressions sexuelles. Des faits non prescrits datant de 1987 à 2017. L'existence de nouvelles infractions est apparue ou a été confirmée lors de son procès. Des plaintes complémentaires ont également été reçues par le parquet de Lorient. Joël Lescouarnec avait été condamné en mai 2025 à 20 ans de réclusion pour des violences sexuelles sur près de 300 jeunes patients, pour la plupart endormis au moment des faits. Patrick Bruel veut maintenir sa tournée des 35 ans malgré sa mise en examen pour viol et agression sexuelle. C'est ce que révèle la une du magazine Voici qui paraîtra demain. Le chanteur est visé par au moins 31 plaintes. Son contrôle judiciaire a récemment été assoupli. Deux hameaux évacués à cause d'un incendie en Lozère. Le feu a parcouru 250 hectares entre les communes de La Bastide-Puy-Laurent et Prévenchère. Un pompier a été blessé lors de l'intervention. La préfecture du Var, elle va interdire en grande partie la chasse dans les bois touchés par les feux cet été. Une mesure pour favoriser le repeuplement par le petit gibier des zones incendiées. Seuls les battues aux sangliers seront autorisés dans un souci de régulation. Les associations de protection animale demandent la suspension totale de la chasse dans 44 départements touchés par les incendies et la sécheresse. Et puis le prince Harry et son épouse Meghan vont revenir vivre au Royaume-Uni 6 ans. Après leur rupture fracassante avec la famille royale, le couple annonce qu'il va quitter la Californie d'ici la fin du mois pour s'installer dans une résidence privée non royale et en dehors de Londres. Excellente matinée à tous.

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1: Bonjour à tous, Sébastien Lecornu veut agir vite après le piratage du fisc. Le Premier ministre demande la formation d'une nouvelle unité cyber afin d'offrir une réponse opérationnelle plus réactive face aux cyberattaques. Peu de ministères sont au niveau requis, déplore le chef du gouvernement dans un courrier adressé au secrétaire général de la Défense et de la Sécurité nationale. Matignon demande de lui fournir une proposition d'organisation d'ici demain. Une information judiciaire ouverte contre Joël Le Squarnec. L'ancien chirurgien est accusé de 10 nouveaux viols et 40 agressions sexuelles. Des faits non prescrits datant de 1987 à 2017. L'existence de nouvelles infractions est apparue ou a été confirmée lors de son procès. Des plaintes complémentaires ont également été reçues par le parquet de Lorient. Joël Le Squarnec avait été condamné en mai 2025 à 20 ans de réclusion pour des violences sexuelles sur près de 300 jeunes patients, pour la plupart endormis au moment des faits. Patrick Bruel veut maintenir sa tournée des 35 ans malgré sa mise en examen pour viol et agression sexuelle. C'est ce que révèle la une du magazine Voici qui paraîtra demain. Le chanteur est visé par au moins 31 plaintes. Son contrôle judiciaire a récemment été assoupli. Deux hameaux évacués à cause d'un incendie en Lozère. Le feu a parcouru 250 hectares entre les communes de La Bastide-Puy-Laurent et Prévenchères. Un pompier a été blessé lors de l'intervention. La préfecture du Var, elle va interdire en grande partie la chasse dans les bois touchés par les feux cet été. Une mesure pour favoriser le repeuplement par le petit gibier des zones incendiées. Seuls les battues aux sangliers seront autorisées dans un souci de régulation. Les associations de protection animale demandent la suspension totale de la chasse dans 44 départements touchés par les incendies et la sécheresse. Et puis le prince Harry et son épouse Meghan vont revenir vivre au Royaume-Uni 6 ans. Après leur rupture fracassante avec la famille royale, le couple annonce qu'il va quitter la Californie d'ici la fin du mois pour s'installer dans une résidence privée, non royale et en dehors de Londres. Excellente matinée à tous.
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2: Merci, c'était les infos de Léo Ardorel qui revient tout à l'heure à 8h, 7h32. Bon réveil, merci d'être avec nous, la matinale de Radio Val d'Isère. Nous sommes ensemble jusqu'à 10h, Agathe aux infos à Valine, Léo Ardorel pour l'actu nationale et internationale. Et puis on retrouvera également les infos sport tout à l'heure avec Baptiste Berthelin. Les prévisions météo pour ce jeudi après l'arrosage de la nuit, eh bien pour l'instant c'est plutôt calme. Le ciel sera, cela dit, chaotique et le temps très instable. Les orages ou pluies à caractère orageux se feront de plus en plus fréquentes avec un pic d'activité dans l'après-midi et début de soirée. Elles aborderont le département par le sud-ouest et arroseront généreusement plaine préalpes et le Beaufortin. Également les régions de Haute-Tarentaise et Haute-Maurienne. On ne sera pas épargné, mais on aura un peu moins. Cumul 15 mm vs 40 mm. Température maxi pour cette journée, 25 degrés à Bourg-Saint-Maurice, 19 degrés à Val d'Isère, une isotherme 0 degré qui évoluera en baisse évidemment vers 4000 mètres. Le flux de sud-ouest bien dynamique en altitude générera donc du vent, fort coup de vent possible également sous orage. Et puis pour la nuit prochaine, eh bien ce sera perturbé, nuit agitée avec la poursuite du flux de sud-ouest orageux. On fera le point sur 6 jours qui suivent tout à l'heure dans le bulletin de 8h. Actuellement, nous avons dans le centre de Val d'Isère, sur le parc des sports plus précisément, une température de 11 degrés, parc des sports du centre, et puis en altitude, sur Solèze, également 11 degrés. Bon réveil avec nous, voici la musique de Daniel Balavoine sur Radio Val d'Isère et la Ziza.

0: Zao de Sagazan au travers sur Radio Val d'Isère, 7h40.
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0: L'éphéméride et l'horoscope. Nous sommes aujourd'hui le jeudi 20 août 2026, 232e jour de l'année. Il en reste 133. Nous sommes dans la 34e semaine. Le soleil s'est levé ici à Val d'Isère à 6h37. Il se couchera ce soir à 20h34. Et nous perdons encore 3 minutes de soleil. On fête aujourd'hui les Bernard ainsi que les Philibert, les Samuel et les Samy. Le dicton du jour, pluie de la Saint-Bernard fait déborder la mare. Et puis la citation du jour d'Eugène Labiche, avant d'obliger un homme, assurez-vous bien d'abord que cet homme n'est pas un imbécile. Et puis pour le proverbe du jour, les grands diseurs ne sont pas les grands faiseurs. Très connu. Voici maintenant l'horoscope de Claire. Bonjour Claire.
3: Bélier, vous tracez la route de votre ambition avec courage. Taureau, vous débordez d'énergie que vous mettez au service de vos futurs projets. Gémeaux, recontactez d'anciennes connaissances. Vous avez besoin d'être épaulé et que l'on vous donne un coup de pouce. Cancer, faites des exercices de relaxation pour détendre vos tensions musculaires. Lion, vous aspirez au dépaysement, à élargir vos frontières mentales et physiques, à vous évader de votre quotidien. Vierge, jetez un coup d'œil sur vos comptes, c'est le moment d'investir. Rassurez-vous, vous ne prendrez pas de risques. Balance, si vous avez des choses à formuler, c'est le moment de dire ce que vous avez sur le cœur afin de clarifier la situation. Scorpion, vous avez du pain sur la planche aujourd'hui. Soit vous êtes en retard dans votre travail, soit vous faites face à un regain d'activité inattendu. Sagittaire, avis aux célibataires. Endossez votre habit de lumière pour conquérir l'élu de votre cœur. Capricorne, prenez du recul et ne mettez pas d'huile sur le feu en cas de conflit, c'est plus raisonnable. Verseau, vous multipliez les contacts aujourd'hui. Vous rencontrez de nouvelles têtes qui vous permettront d'élargir votre cercle relationnel. Poisson, ambiance fièvre acheteuse. Votre carte de crédit chauffe à plein régime.

0: Navi, 7h49, on se sent bien, bah oui, avec Radio Val d'Isère, on se sent bien tous les jours, 7h30, 10h, la matinale, et dans quelques secondes, les infos Avaline présentées et préparées par Agathe. Bonjour Agathe.
1: Bonjour Romuald.
0: Alors on a mis toutes les pendules à l'heure ce matin à la radio,
1: oui. Hein,
0: et puis maintenant que les pendules sont à l'heure, on va passer aux infos Avaline. Oui, pour tout vous dire, on a réglé l'horloge, on ne sait pas pourquoi, pas de coupure de courant,
1: oui.
0: Elle s'est arrêtée. Voilà, c'est réglé, on va pouvoir passer aux infos Avaline. Alors quel est le sommaire?
1: Alors aujourd'hui, nous reviendrons sur la première réunion des hameaux du Fornay et du Lézinan, ainsi que du barbecue partagé de fin de saison de Vivaldis. Un mot également sur le dernier spectacle pour enfants qui a eu lieu hier après-midi. Nous annoncerons aussi le retour de la grande brasserie des commerçants à partir d'aujourd'hui jusqu'à dimanche. Et enfin, nous terminerons avec les seniors du CCAS pour une séance de gymnastique du cerveau cet après-midi.
0: C'est dans quelques secondes sur Radio Val d'Isère. À tout de suite.
1: À tout de suite.
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0: 7h50, les infos Avaline, présentées et préparées par Agathe. Rebonjour.
1: Rebonjour Romuald, voici les infos Avaline de ce jeudi 20 août. Mais avant, voici la météo observée. À cette heure, le ciel était accompagné de nuages blancs tournant au gris. Côté température, il faisait 12 degrés dans le village et 6 degrés au Pissaya. Pour les routes, rien à signaler. Hier soir s'est déroulée la première réunion des hameaux qui concernait le Fornay et le Lézinan. Le maire et ses élus, en présence du nouveau directeur de cabinet Alain Farine, ont rappelé ce qui avait été abordé lors de la réunion de ce hameau cet hiver, dont notamment la reprise du dialogue et le lien entre le village, le logement ou encore les chantiers. Une trentaine de personnes ont pu échanger avec les élus présents sur notamment les chantiers, sur le PLU, les zones constructibles ou non, sur le secteur du Fornay, la police municipale, le partage du chemin entre les piétons et les vélos, mais également la sécurisation de la route du Fornay avec la vitesse excessive des vélos et des voitures, la problématique des camping-cars, l'accès de la route du Manché, le parking du Lézinan sollicité, le déplacement des minibus au Fornay ou encore la possibilité de mettre des boutons sur les fontaines pour les cyclistes et les randonneurs lors des restrictions d'eau. La réunion s'est suivie d'un verre de l'amitié. La prochaine réunion des hameaux sera dédiée à la DAI et aura lieu demain à 18h au restaurant Les Tontons. Les saisonniers et les Avalins ont célébré ensemble la fin de saison lors du barbecue partagé de Vivaldis. Une trentaine de personnes se sont réunies à la Pump Track pour un moment de partage et de convivialité. Les participants ont également pu profiter des différents jeux mis à disposition, dont du molki et de la pétanque. Hier après-midi, pour le dernier spectacle pour enfants de la saison estivale à l'amphithéâtre de Verdure, le clown Albert Knuth a fait rire aux éclats les 250 personnes présentes dans le public. Le clown a proposé un spectacle musical et acrobatique en partageant sa bonne humeur contagieuse à travers une vague de catastrophes qui a fait sourire petits et grands. À partir d'aujourd'hui jusqu'à dimanche, les bonnes affaires seront à retrouver chez les commerçants avalins à partir de 10h à l'occasion de la grande braderie des commerçants, comme nous en parle Nicolas Huguetto, représentant des commerçants de Val d'Isère.
4: On arrive en fin de saison d'été, dernier gros week-end où il y aura encore un petit peu de monde et on espère du beau temps. Donc les commerçants, les hôteliers et les restaurateurs qui ont voulu participer peuvent faire des prix aux gens qui sont en vacances à Val d'Isère. Après, pour retrouver tous les commerces, il faut aller sur valdisere.com où là, il y a la liste. Je sais qu'il y a certains restaurateurs aussi qui vont faire des petites choses, qui jouent le jeu, voilà. Mais voilà, le but, c'est de faire des bonnes affaires pour, on va dire, le dernier gros week-end de la saison.
1: Au total, plus de 18 magasins et 4 restaurants proposeront des prix attractifs pour cette fin de saison. Des animations auront également lieu pendant 4 jours. Aujourd'hui, ce sont les Baduka Jazz avec leurs percussions qui animeront les rues en musique avec un rendez-vous à 11h sur la place des Dolomites et dans le Val-Village, à 14h dans la zone du coin et à 17h dans l'avenue Olympique et sur la place de l'office de tourisme. Les seniors du CCAS sont invités cet après-midi à une séance de brain gym avec Christine. Il s'agit d'une méthode d'éducation kinesthésique qui repose sur un ensemble de 26 mouvements corporels simples et ludiques conçus pour stimuler les connexions cérébrales, améliorer la concentration et faciliter l'apprentissage. Le rendez-vous est donné à 14h30 à la salle du conseil à la maison Marcel Charvin. Dans l'agenda du jour, retrouvez au cinéma Le Splendide à 18h Marius et le Royaume des Mers, suivi à 21h The Ugly. Vivaldi s'est ouvert de 15h à 18h, la mairie est ouverte de 9h à midi et de 14h à 17h, la médiathèque est ouverte de 14h à 18h, la centrale de réservation est ouverte de 9h à 19h, l'office de tourisme est ouvert de 8h30 à 19h30, le centre aquasportif est ouvert de 10h à 21h, l'acrobranche vous accueille de 10h à 19h et enfin la pêche au lac de Louillette est ouverte de 6h30 à 18h. C'est la fin des infos Avaline, retrouvez dans quelques instants Romuald. Belle journée à tous et à demain.

Gustave Lowe et Stromae sur Radio Val d'Isère. Des fleurs évidemment. Dans 3 minutes, 8h, retour de l'info avec Léo Ardorel.

0: 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Dans un instant, les prévisions météo. Pour l'heure, les infos avec Léo Ardourel. Bonjour Léo.
1: Bonjour à tous. Après la chaleur, place aux orages. Trois départements basculeront en vigilance orange cet après-midi. L'Isère, la Drôme et l'Ardèche à partir de 15h. La Corse sera également en alerte pendant quelques heures demain matin. Météo France s'attend à de fortes précipitations, des rafales de vent jusqu'à 80 km/h avec parfois localement de la grêle. Joël Le Squarnec aura-t-il droit à un troisième procès ? La justice ouvre une information judiciaire pour 10 nouveaux viols et 40 agressions sexuelles. Une quarantaine de nouvelles victimes ont été identifiées. L'ex-chirurgien, on le rappelle, condamné au printemps 2025 à la peine maximale de 20 ans de réclusion pour des viols et agressions sexuelles sur près de 300 victimes. La plupart des patients mineurs en état d'endormissement au moment des faits. Deux suspects en garde à vue après la mort d'une influenceuse dans le Gard, Sonia Bellina, 29 ans, dont le corps dénudé et partiellement calciné a été retrouvé il y a quelques jours dans des vignes à Saint-Gilles. Le parquet de Nîmes a confirmé hier l'identité de la victime. Selon Le Parisien, l'un des suspects est connu des forces de l'ordre pour violence conjugale. François Fillon, privé de la Légion d'honneur après sa condamnation pour emploi fictif. L'ancien Premier ministre a aussi été suspendu pour 10 ans de l'Ordre national du mérite. Il a, on le rappelle, été définitivement condamné en juin 2025 par la Cour d'appel de Paris à 4 ans de prison avec sursis, 375 000 euros d'amende et 5 ans d'inéligibilité. Il a ensuite formé un recours avant de se désister. Dans l'actualité également, le nouveau coup de pression de Donald Trump. Le président américain menace d'une guerre économique inédite, tout pays qui aiderait l'Iran. Dans son long message, il affirme également que Téhéran n'a pas su saisir la grande opportunité de conclure un accord. Il assure désormais vouloir mener, je cite, « l'opération économique la plus écrasante jamais entreprise contre un pays ». Et puis du tennis, ça passe pour Arthur Fils. Le Français élimine Alex de Minaur et rejoint les quarts de finale du Master 1000 de Cincinnati. C'est fini, en revanche, pour Diane Paris, battue par la Polonaise Iga Świątek. Excellente matinée à tous.
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Température maxi, 25 degrés à Bourg-Saint-Maurice, 19 ici à Val d'Isère, une isotherme 0 degré vers 4000 mètres, et puis un flux de sud-ouest bien dynamique en altitude, 60 à 80 km/h sur les crêtes exposées. Fort coup de vent possible sous orage. La nuit prochaine, ce sera une nuit agitée avec la poursuite du flux de sud-ouest orageux. Pour demain vendredi, une dernière salve pluvio-orageuse arrosera l'ensemble du département en matinée, mi-journée. Les cumuls supplémentaires atteindront 10 mm, puis le temps s'assèchera en seconde partie d'après-midi pour un retour des éclaircies en soirée. Quant à la suite, eh bien, samedi, ce sera bien meilleur, une belle amélioration avec une matinée plutôt ensoleillée, quelques écharpes nuageuses sur les pentes à l'aube qui bourgeonneront avec le soleil. Dans l'après-midi, quelques passages nuageux d'altitude masqueront temporairement le soleil. Et puis la tendance pour les jours suivants, dimanche, le soleil devrait encore dominer en journée, mais les nuages d'altitude ne seront jamais bien loin. Lundi, le temps sec, voire ensoleillé, semblera se tenir quelques heures avant l'arrivée d'une nouvelle dégradation orageuse active en seconde partie de journée. Et puis enfin mardi, le temps perturbé s'évacuera lentement. La journée, au moins la matinée, restera nuageuse. Voilà pour le temps sur 6-7 jours. Actuellement, nous avons dans le centre de Val d'Isère, sur le parc des sports du centre, une température de 12 degrés. En altitude, il fait 11 degrés du côté de Solesmes.

0: Madonna sur Radio Valdisère, True Blue. Tout à l'heure à 8h15, tout le programme de cette journée qu'on vous souhaite bien sûr excellente. Et puis dans un instant, nous allons aller sur les parcs des sports. On va rester sur le centre. On va aller du côté du Fat Bike dans quelques secondes, juste après quelques petits messages.
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4: Vous êtes très nombreux à profiter des montagnes pour faire des balades à pied, mais aussi en vélo. Ici, à Val d'Isère, c'est une activité qu'on prend très à cœur. En vous rendant dans le parc des sports du centre, vous aurez l'occasion de rencontrer Fred au Fat Bike. Il vous proposera des randonnées accompagnées avec des vélos à assistance électrique pour une balade sans effort.
5: C'est tout électrique, ça va tout seul, ça avance pour vous, c'est comme si on avait trois paires de jambes qui étaient offertes. Et c'est une heure et demie de découverte ou trois heures et demie de découverte sur la station de Val d'Isère. C'est une découverte autrement. Plutôt qu'à pied, faites-le en vélo et vous irez encore plus loin, plus vite et vous verrez encore plus de choses.
4: Et ça, des choses, vous en verrez. Le moniteur se fera un plaisir de vous emmener dans tous les petits coins secrets de la montagne où vous pourrez admirer des paysages à couper le souffle.
5: Randonnée à peu près sur une heure et demie, on est à entre 10 et 12 km et sur les 3 heures, on fait vraiment le tour de la vallée et là, on fait vraiment plutôt 30 km et il y a de la variété. On roule un peu en forêt, on roule à côté des rivières, on va rouler au milieu des vaches. Pour les enfants, c'est rigolo et c'est appréciable.
4: Et en plus de voir ces paysages naturels, vous aurez bien sûr toutes les informations sur ce que vous pouvez observer. Ici, on vous propose de véritables balades pédagogiques.
5: On explique aux gens comment fonctionne la nature, comment elle se développe à Val d'Isère, comment elle est intégrée dans la station. Et on parle bien sûr aussi des acteurs locaux, donc tout ce qui est fermier, tout ce qui est gestion de l'eau. C'est vraiment complet et vous avez toutes les informations sur la station en laps de temps court. Pourquoi le moniteur, il vous guide comme ça à travers la station? Parce que ça vous permet de faire une immersion vraiment au cœur de Val d'Isère et au cœur de ses habitations, son village. Et vous découvrez vraiment une activité globale, on va dire.
4: Et si vous aussi, vous avez envie de découvrir le Fat Bike, vous pouvez vous inscrire auprès de Fred du vendredi au dimanche de 10h à midi, puis de 14h à 18h. Il vous proposera des randonnées entre 1h30 et 3h en adaptant le parcours à votre niveau. Vous partirez dans des groupes de 6 à 8 personnes dans une ambiance familiale et conviviale. Et en plus de ça, vous aurez même le droit à une réduction du tarif en montrant la carte Valpass.

0: CAQ Savoir-Éthi sur Radio Val d'Isère, 8h16, les rendez-vous de cette journée avec les infos loisirs.
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0: Et tout à l'heure, à 9h30, on vous propose une balade croquis aquarelle en pleine nature. C'est avec Rosène. Au cours de cette balade au cœur du village, vous apprendrez à observer ce qui vous entoure pour le retranscrire sur votre feuille à l'aide des pinceaux et d'une palette d'aquarelles. L'inscription se fait à l'office du tourisme et puis rendez-vous à la maison de Val. C'est à 9h30. On vous propose également aujourd'hui de découvrir notre col de l'Iseran, le col routier le plus haut d'Europe, avec une accompagnatrice en montagne. Un départ en bus pratiquement toutes les heures depuis La Fontaine, place Jacques Mouflier. Pour ce qui est des horaires de départ, 9h, 10h20, 11h40, 13h45, 15h05 et 16h25. C'est gratuit et sans inscription. Du côté des animations gratuites proposées par Chloé du service animation de Val d'Isère Tourisme, notez qu'à 10h, il y aura une course d'orientation et puis à 14h30, un tournoi de beach volley, bien sûr, sur le parc des sports du centre. Et puis à 16h, Gaston Léglon, la mascotte de Val d'Isère, attend les mini riders pour une course de draisienne. Vous savez, ces petits vélos sans pédale. C'est sur la piste située devant le centre aquasportif. Si vous n'avez pas de draisienne, pas de souci, 4 modèles sont disponibles sur place. Le centre aquasportif est ouvert toute la journée, 10h, 21h, avec l'espace cardio, la salle de musculation, les murs d'escalade, les deux bassins et puis bien sûr le wellness. Le cinéma vous propose 2 films aujourd'hui. À 18h, Marius et le Royaume des Mers. Et à 21h, The Ugly. Et puis pour la médiathèque, eh bien, elle est ouverte cet après-midi de 14h à 18h. Notez que ce matin, il y aura un atelier cyanotype à 10h à la médiathèque. Alors, le cyanotype est un procédé photographique monochrome négatif ancien, par le biais duquel on obtient un tirage photographique bleu cyan, d'où son nom, dont les images se révèlent et s'impriment grâce aux rayons ultraviolets. C'est tout à l'heure, donc à 10h à la médiathèque de Val d'Isère, à la maison de Val. Et puis la Via Ferrata des Plates de la Daille est ouverte, c'est celle de droite, hein, en sortant et en quittant Val d'Isère, bien sûr, partez équipé, casque, longe et baudrier. Bon, c'est peut-être pas le jour, hein, avec la roche humide et puis la pluie annoncée pour la Via Ferrata. Et puis notez que vous avez la passerelle himalayenne qui est maintenant ouverte à la sortie de Val d'Isère au hameau de la Rucula. Elle vous permet d'aller du côté du bois de l'Allée. Voilà pour les rendez-vous de cette journée. On parlera également de la braderie des commerçants, hein, qui débute aujourd'hui. On en reparle tout à l'heure à 8h35 avec David du service animation à notre micro.

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2: 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Dancing in the Streets sur Radio Val d'Isère dans 3 minutes, 8h30. Retour de l'info avec Léo Ardourel et puis bien sûr juste après les prévisions météo pour ce jeudi.

0: La clé, ce qu'on devient, le dernier titre de Feu Chatterton sur Radio Val d'Isère. Bon réveil avec nous, il est 8h30. 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Voici les infos avec Léo Ardorel. Bonjour Léo.
1: Bonjour à tous. Après la chaleur, place aux orages. Trois départements basculeront en vigilance orange cet après-midi. L'Isère, la Drôme et l'Ardèche à partir de 15h. La Corse sera également en alerte pendant quelques heures demain matin. Météo France s'attend à de fortes précipitations, des rafales de vent jusqu'à 80 km/h avec parfois localement de la grêle. Joël Le Squarnec aura-t-il droit à un troisième procès ? La justice ouvre une information judiciaire pour 10 nouveaux viols et 40 agressions sexuelles. Une quarantaine de nouvelles victimes ont été identifiées. L'ex-chirurgien, on le rappelle, condamné au printemps 2025 à la peine maximale de 20 ans de réclusion pour des viols et agressions sexuelles sur près de 300 victimes. La plupart des patients mineurs en état d'endormissement au moment des faits. Deux suspects en garde à vue après la mort d'une influenceuse dans le Gard, Sonia Bellina, 29 ans, dont le corps dénudé et partiellement calciné a été retrouvé il y a quelques jours dans des vignes à Saint-Gilles. Le parquet de Nîmes a confirmé hier l'identité de la victime. Selon Le Parisien, l'un des suspects est connu des forces de l'ordre pour violence conjugale. François Fillon privé de la Légion d'honneur après sa condamnation pour emploi fictif. L'ancien Premier ministre a aussi été suspendu pour 10 ans de l'Ordre national du mérite. Il a, on le rappelle, été définitivement condamné en juin 2025 par la Cour d'appel de Paris à 4 ans de prison avec sursis, 375 000 euros d'amende et 5 ans d'inéligibilité. Il a ensuite formé un recours avant de se désister. Dans l'actualité également, le nouveau coup de pression de Donald Trump. Le président américain menace d'une guerre économique inédite tout pays qui aiderait l'Iran. Dans son long message, il affirme également que Téhéran n'a pas su saisir la grande opportunité de conclure un accord. Il assure désormais vouloir mener, je cite, « l'opération économique la plus écrasante jamais entreprise contre un pays ». Et puis du tennis, ça passe pour Arthur Fils. Le Français élimine Alex de Minaur et rejoint les quarts de finale du Master 1000 de Cincinnati. C'est fini, en revanche, pour Diane Paris, battue par la Polonaise Iga Świątek. Excellente matinée à tous.
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0: Merci Léo, à tout à l'heure, 9h pour les prochaines infos. Le temps de ce jeudi, le ciel sera chaotique et le temps très instable. Les orages ou pluies à caractère orageux se feront de plus en plus fréquentes avec un pic d'activité dans l'après-midi, début de soirée. Elles aborderont le département par le sud-ouest et arroseront généreusement Plaine, Préalpes et Beaufortin. On sera arrosé aussi, hein, mais un peu moins, 15 mm prévus en Haute-Tarentaise et Haute-Maurienne. Température maxi, 25 degrés à Bourg-Saint-Maurice, 19 degrés à Val-d'Isère, une isotherme 0 degré vers 4000 mètres, et puis un flux de sud-ouest bien dynamique en altitude, 60 à 80 km/h sur les crêtes exposées, et puis fort coup de vent possible sous orage. Pour la nuit prochaine, eh bien, ce sera une nuit agitée avec la poursuite du flux de sud-ouest orageux, et puis pour demain, vendredi, hein, une dernière salve pluvio-orageuse arrosera l'ensemble du département en matinée, mi-journée, et les cumuls supplémentaires atteindront 10 mm, puis le temps s'assèchera demain en seconde partie d'après-midi pour un retour des éclaircies en soirée. Actuellement, nous avons dans le centre de Val-d'Isère une température de 12 degrés et en altitude une température de 11 degrés sur Solèze, au bord du lac de Louguette. In Excess, Original Sin sur Radio Val d'Isère. Et puis après, on va retrouver David. David, le responsable du spectacle vivant ici à Val d'Isère. On parlera entre autres du début de la braderie ici à Val. 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

0: 18h38 sur Radio Val d'Isère, l'heure de retrouver David du service animation avec Fred sur Radio Val d'Isère.
1: Bonjour David.
2: Bonjour Fred.
1: Il y a des balades toute la matinée, mais nous allons pouvoir également découvrir le plus haut col d'Europe, le col de l'Iseran.
2: Oui, le visiter, mais comment se téléporte-t-on du côté du col de l'Iseran?
1: Ça fait loin, ça fait haut,
2: comment allez-vous faire? Eh bien, figurez-vous qu'on a affrété pour vous une navette. La navette, elle partira à 9h, à 10h20, à 11h40, à 13h45, à 15h05 et à 16h25. Vous pouvez prendre cette navette au niveau de la fontaine. Et là, on vous téléporte du côté du col de l'Iseran. Une fois que vous êtes sur place, vous allez découvrir Elisabeth Chabert, qui est une spécialiste et qui connaît toute l'histoire du col de l'Iseran, mais qui connaît aussi beaucoup de choses sur la nature, la faune, la flore que vous allez pouvoir retrouver en altitude. Vous êtes intéressé, n'oubliez pas les rendez-vous. 9h, 10h20, 11h40, 13h45, 15h05, 16h25. Pas d'inscription, vous allez directement au niveau du rendez-vous. Et puis rassurez-vous, on vous descendra également avec le même système de navette.
1: Et puis pendant 4 jours, les magasins vont être en fête à Val d'Isère.
2: La braderie des commerçants, jour 1, ça commence ce jeudi 20 avec des offres incroyables à découvrir dans un bon nombre de commerces à Val d'Isère. La liste détaillée des offres, vous l'avez sur levaldisere.com, mais vous avez aussi à l'office du tourisme. Et là, à vous les bonnes affaires, ça commence ce jeudi à ne pas louper. Une braderie, c'est aussi une fête que vous allez pouvoir retrouver dans tous les quartiers de Val d'Isère, que ce soit la zone du coin, le Val Village, la place des Dolomites ou encore l'avenue principale. Vous retrouverez une compagnie qu'on aime beaucoup ici à Val d'Isère, qui nous vient de Bourg-Saint-Maurice et qui s'appelle Batouka Jazz. C'est de la percussion et on va commencer cette première journée de braderie en fanfare.
1: Ce qui permettra de récupérer les petits billets de tombola pour la grande tombola de ce jeudi soir. Mais nous allons pouvoir pratiquer de l'art du côté de la médiathèque.
2: Avec l'atelier cyanotype. Alors là, je te laisse faire parce que c'est toi qui es meilleur que moi là-dessus.
1: La cyanotype, c'est un procédé chimique. On dépose sur une feuille des clés, une feuille, une branche, et puis avec un procédé chimique et suite à une exposition au soleil, eh bien, on se retrouve avec une œuvre d'art qui représente ce qu'on a déposé sur le papier. Ça se passe à la médiathèque. Et puis à 10h, grosse succès pour cette course d'orientation.
2: Ça marche très bien pour cette animation gratuite proposée par Chloé qui aura lieu à 10h au niveau du télésiège du village et je parle bien sûr de la célèbre course d'orientation. Il faut être rapide, il faut être curieux, il faut être observateur pour être le premier dans cette course d'orientation. Vous êtes très nombreux mais rassurez-vous, Chloé, elle a peur de rien puis c'est bien aussi quand il y a un petit peu de monde sur cette course. Donc n'hésitez pas à la rejoindre, c'est gratuit.
1: Et oui, et Chloé sera partout puisqu'ensuite elle sera les pieds dans le sable.
2: Oh, complètement changement d'ambiance complet, mais toujours du côté du parc des sports du centre, vous allez pouvoir découvrir deux terrains de beach volley. Et bien, on va faire un grand tournoi. Vous pouvez venir seul, vous pouvez venir entre amis. Chloé fera les équipes pour ce tournoi qui démarrera à 14h30 ce jeudi.
1: Et puis à 16h, en selle avec Gaston.
2: Encore changement d'ambiance, cette fois-ci on part avec les plus petits à la rencontre de Gaston. Tu sais qui c'est Gaston?
1: C'est la mascotte de Val d'Isère.
2: Absolument, la mascotte en chair et en plume que vous découvrirez sur cette animation qui s'appelle En selle avec Gaston. En selle, ça veut dire que vous allez pouvoir faire, pour les plus petits bien sûr, de la draisienne. Ou ça, sur le toit du centre aquasportif, sur un espace dédié à cette pratique. C'est à 16h, c'est gratuit et c'est avec Gaston.
1: Une journée sous le signe également du shopping avec cette braderie des commerçants, tous ces petits tickets de tombola qu'on a récupérés, et ben c'est le tirage.
2: Le tirage de la tombola. Attention, c'est la dernière de la saison. Et là, je peux te dire qu'on a mis le paquet pour vous, pour fêter cette première journée de la braderie. Vous allez pouvoir aussi gagner des lots offerts par les commerces de Val d'Isère et puis par les partenaires de la station. Vous allez pouvoir, par exemple, repartir avec une paire de skis, avec un séjour pour l'été prochain, avec un panier gourmand, etc., etc. Plein de choses à découvrir pour cette tombola. Mais surtout, vous allez me dire comment faire pour participer. C'est une participation gratuite. En échange de vos différents achats dans les commerces de la station, on vous remet un ou plusieurs tickets. Ce ticket se divise en deux. Une partie que vous mettez dans l'urne, qui est située à l'office du tourisme, et une autre que vous gardez précieusement pour le tirage qui aura lieu à 18h sur la place de l'office du tourisme ce jeudi 20.
1: Merci David, à cet après-midi pour les animations de demain. J'ai hâte de découvrir le Crazy Loops.
2: À tout à l'heure.

0: Gaëtan Roussel sur Radio Val d'Isère. Inoubliable, tout à l'heure à 8h50, les infos avalines proposées par Agathe. Et là, c'est l'heure de l'horoscope avec Claire.
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3: Bélier, vous tracez la route de votre ambition avec courage.
4: Taureau, vous débordez d'énergie que vous mettez au service de vos futurs projets.
5: Gémeaux, recontactez d'anciennes connaissances. Vous avez besoin d'être épaulé et que l'on vous donne un coup de pouce.
6: Cancer, faites des exercices de relaxation pour détendre vos tensions musculaires.
7: Lion, vous aspirez au dépaysement, à élargir vos frontières mentales et physiques, à vous évader de votre quotidien.
8: Vierge, jetez un coup d'œil sur vos comptes, c'est le moment d'investir.
9: Rassurez-vous, vous ne prendrez pas de risques.
10: Balance, si vous avez des choses à formuler, c'est le moment de dire ce que vous avez sur le cœur afin de clarifier la situation.
11: Scorpion, vous avez du pain sur la planche aujourd'hui.
12: Soit vous êtes en retard dans votre travail, soit vous faites face à un regain d'activité inattendu.
13: Sagittaire, avis aux célibataires. Endossez votre habit de lumière pour conquérir l'élu de votre cœur.
14: Capricorne, prenez du recul et ne mettez pas d'huile sur le feu en cas de conflit, c'est plus raisonnable.
15: Verseau, vous multipliez les contacts aujourd'hui.
16: Vous rencontrez de nouvelles têtes qui vous permettront d'élargir votre cercle relationnel.
17: Poisson, ambiance fièvre acheteuse, votre carte de crédit chauffe à plein régime.

0: Achille des millions de cœurs. Dans quelques secondes, les infos Avaline, les infos du village de Val d'Isère. On reviendra notamment sur la réunion des hameaux qui s'est déroulée du côté du Fornet hier. Et puis, bien sûr, on annoncera celle d'aujourd'hui. C'est dans un instant avec Agathe sur Radio Val d'Isère.
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0: Oui, je disais à l'instant, réunion des hameaux de la Daille, hein, c'est bien demain, hein, pas ce soir. Les infos Avaline avec Agathe, bonjour.
5: Rebonjour Romuald, voici les infos Avaline de ce jeudi 20 août. Mais avant, voici la météo observée. À cette heure, le ciel était accompagné de nuages blancs tournant au gris. Côté température, il faisait 12 degrés dans le village et 6 degrés au Pissaya. Pour les routes, rien à signaler. Hier soir, s'est déroulée la première réunion des hameaux qui concernait le Fornet et le Lézinan. Le maire et ses élus, en présence du nouveau directeur de cabinet Alain Farine, ont rappelé ce qui avait été abordé lors de la réunion de ce hameau cet hiver, dont notamment la reprise du dialogue et le lien entre le village, le logement ou encore les chantiers. Une trentaine de personnes ont pu échanger avec les élus présents sur notamment les chantiers, sur le PLU, les zones constructibles ou non, sur le secteur du Fornet, la police municipale, le partage du chemin entre les piétons et les vélos, mais également la sécurisation de la route du Fornet avec la vitesse excessive des vélos et des voitures, la problématique des camping-cars, l'accès de la route du Manché, le parking du Lézinan sollicité, le déplacement des minibus au Fornet ou encore la possibilité de mettre des boutons sur les fontaines pour les cyclistes et les randonneurs lors des restrictions d'eau. La réunion s'est suivie d'un verre de l'amitié. La prochaine réunion des hameaux sera dédiée à la Daille et aura lieu demain à 18h au restaurant Les Tontons. Les saisonniers, les Avalins ont célébré ensemble la fin de saison lors du barbecue partagé de Vivaldis. Une trentaine de personnes se sont réunies à la Pump Track pour un moment de partage et de convivialité. Les participants ont également pu profiter des différents jeux mis à disposition, dont du molki et de la pétanque. Hier après-midi, pour le dernier spectacle pour enfants de la saison estivale à l'amphithéâtre de Verdure, le clown Albert Knut a fait rire aux éclats les 250 personnes présentes dans le public. Le clown a proposé un spectacle musical et acrobatique en partageant sa bonne humeur contagieuse à travers une vague de catastrophes qui a fait sourire petits et grands. À partir d'aujourd'hui jusqu'à dimanche, les bonnes affaires seront à retrouver chez les commerçants avalins à partir de 10h à l'occasion de la grande braderie des commerçants, comme nous en parle Nicolas Huguetto, représentant des commerçants de Val d'Isère.
6: On arrive en fin de saison d'été, dernier gros week-end où il y aura encore un petit peu de monde et on espère du beau temps. Donc les commerçants, les hôteliers et les restaurateurs qui ont voulu participer peuvent faire des prix aux gens qui sont en vacances à Val d'Isère. Après, pour retrouver tous les commerces, il faut aller sur valdisere.com où là, il y a la liste. Je sais qu'il y a certains restaurateurs aussi qui vont faire des petites choses, qui jouent le jeu, voilà. Mais voilà, le but, c'est de faire des bonnes affaires pour, on va dire, le dernier gros week-end de la saison.
5: Au total, plus de 18 magasins et 4 restaurants proposeront des prix attractifs pour cette fin de saison. Des animations auront également lieu pendant 4 jours. Aujourd'hui, ce sont les Batuka Jazz avec leurs percussions qui animeront les rues en musique, avec un rendez-vous à 11h sur la place des Dolomites et dans le Val Village, à 14h dans la zone du coin et à 17h dans l'avenue Olympique et sur la place de l'Office de Tourisme. Les seniors du CCAS sont invités cet après-midi à une séance de Brain Gym avec Christine. Il s'agit d'une méthode d'éducation kinesthésique qui repose sur un ensemble de 26 mouvements corporels simples et ludiques conçus pour stimuler les connexions cérébrales, améliorer la concentration et faciliter l'apprentissage. Le rendez-vous est donné à 14h30 à la salle du Conseil à la maison Marcel Charvin. Dans l'agenda du jour, retrouvez au cinéma Le Splendide à 18h Marius et le Royaume des Mers, suivi à 21h The Ugly. Vivaldi s'est ouvert de 15h à 18h, la mairie est ouverte de 9h à midi et de 14h à 17h, la médiathèque est ouverte de 14h à 18h. C'est la fin des infos Avaline, retrouvez dans quelques instants Romuald. Belle journée à tous et à demain.

0: Il est 9h sur Radio Val d'Isère. Dans un instant, les prévisions météo. Pour l'heure, voici les infos avec Léo Ardourel. Bonjour Léo.
1: Bonjour à tous. L'enquête s'accélère après la mort de Sonia Bellina dans le Gard. Cette influenceuse de 29 ans dont le corps a été retrouvé il y a quelques jours au milieu des vignes à Saint-Gilles. Deux suspects ont été placés en garde à vue, Zachary Bro.
2: Oui, deux hommes dont l'implication exacte reste encore à déterminer. Le parquet de Nîmes indique qu'ils ont été interpellés en raison d'éléments laissant suspecter leur participation aux faits de manière directe ou indirecte. La jeune femme a disparu dans la nuit du 11 au 12 août dernier. Ce soir-là, elle serait partie rejoindre un homme qu'elle fréquentait pour mettre un terme à une relation toxique. C'est en tout cas la version présentée par sa sœur qui témoigne sur le réseau social TikTok. Le corps de la jeune influenceuse, suivi par 260 000 personnes, a été retrouvé quelques heures plus tard à l'aube, dénudé et partiellement calciné au milieu d'un vignoble par un ouvrier agricole. Une enquête a été ouverte pour assassinat. La garde à vue des deux suspects peut encore durer jusqu'à demain.
1: Les précisions de Zachary Bro. Dans l'actualité également, une information judiciaire ouverte contre Joël Lescornec. L'ancien chirurgien est accusé de 10 nouveaux viols et 40 agressions sexuelles. L'existence de nouvelles infractions est apparue ou a été confirmée lors de son procès. Des plaintes complémentaires ont également été reçues par le parquet de Lorient. Joël Lescornec, condamné, on le rappelle, à 20 ans de réclusion criminelle en mai 2025 pour des violences sexuelles sur près de 300 jeunes patients. Des coups de tonnerre, des pluies intenses et parfois même de la grêle. Météo France place l'Isère, la Drôme et l'Ardèche en vigilance orange pour risque d'orages violents cet après-midi. La Corse sera concernée demain matin. À l'étranger, au moins 9 morts et des dizaines de blessés après des bombardements russes sur Kiev et sa région. Une nouvelle vague d'attaques nocturnes a frappé la capitale ukrainienne, alors que la Russie, de son côté, fait état de centaines de drones ukrainiens interceptés. Et puis du foot avec Monaco qui se lance dans la course à l'Europe. Ce soir, les Monégasques partent affronter les Polonais du Górnik Zabrze à 20h en barrage de qualification de Ligue Conférence. Le match retour aura lieu jeudi prochain en Principauté. Ah, voilà pour l'essentiel. Excellente matinée à notre écoute.
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0: La météo, merci Léo, à tout à l'heure, 10h pour les prochaines infos. Le temps de ce jeudi, ça s'assombrit là actuellement. Pour l'instant, rien, mais voilà, c'est prévu. Le ciel sera chaotique et le temps très instable. Les orages ou pluies à caractère orageux se feront de plus en plus fréquentes avec un pic d'activité dans l'après-midi, début de soirée. Elles aborderont le département par le sud-ouest et arroseront généreusement Préalpes pleines et puis Beaufortin. On sera un peu épargné, mais on aura quand même 15 mm sur la haute Tarentaise et la haute Maurienne. Température maxi pour cette journée, 25 degrés à Bourg-Saint-Maurice, 19 degrés à Val d'Isère, une isotherme 0 degré vers 4000 mètres, et puis le flux de sud-ouest bien dynamique en altitude. Par exemple, si vous randonnez, attention, hein, 60 à 80 km/h sur les crêtes exposées, et puis fort coup de vent possible sous orage. Pour la nuit prochaine, eh bien, ce sera une nuit agitée avec la poursuite du flux de sud-ouest orageux. Actuellement, nous avons sur le parc des sports du centre une température de 13 degrés et puis en altitude du côté de Solèze au bord du lac de Louillette une température

0: 9h et pratiquement 10 minutes, on va retrouver Chloé du service animation de Val d'Isère Tourisme. Bonjour Chloé.
1: Salut.
0: Ça va?
1: Bien. Et toi?
0: Chloé qui s'est dépêchée justement avant bah, les quelques gouttes qui arrivent sur Val d'Isère. Bon, a priori, selon les sources, hein, le plus gros, ce serait plutôt cet après-midi. En tout cas, quoi qu'il arrive, Chloé me glissait dans l'oreille hors antenne qu'elle maintient tout ce matin et cet après-midi. Elle est waterproof, cette Chloé.
1: Exactement. On a sorti la tenue de pluie qui va bien, le pantalon, le haut également étanche. Et on peut faire activité...

0: Évidemment, comme on disait, tant qu'on prend pas vraiment trop des seaux d'eau.
1: Voilà, c'est ça, ouais.
0: Mais après, sinon, c'est des activités d'extérieur, donc qui sont quand même compatibles, même s'il pleut.
1: Bon, bah très bien. Alors, premier rendez-vous ce matin.
0: À 10h pour faire de la course d'orientation.
1: Voilà, toujours un grand succès, généralement. Hein, on le rappelle, hein, le record 90 cette saison d'été, record absolu hein, sur toutes les saisons hein, pour cette course d'orientation.
0: En tout cas, sur beaucoup de saisons confondues, oui, tout à fait.
1: C'est ça,
0: oui,
1: 90. Bon, là, on est plutôt après la.
0: Louis,
1: 15 août,
0: non, là,
1: voilà,
0: ça, va être plus, ça devrait être un petit peu plus
1: puis
0: calme.
1: Le temps qui va sûrement
0: et
1: entraîner.
0: Et qui
1: certains.
0: Risque d'en démotiver un petit peu. Mais en tout cas, si vous êtes motivé, moi, à 10h, voilà. J'y serai au pied du télésiège village, à côté des terrains de beach volley et du mini-golf, pour faire une course d'orientation ou pour découvrir l'orientation, comment on lit une carte, comment on trouve les balises, etc.
1: Bon, bah voilà, vous saurez tout à l'heure, donc, à 10h. Et puis, cet après-midi, bah là, c'est du beach volley, donc c'est la plage. On se met carrément en maillot de bain et puis, bah, on craint pas la pluie.
0: Exactement. Maillot de bain ou peut-être éventuellement un petit vêtement de pluie parce qu'il fait quand même un petit peu moins chaud qu'à la plage chez nous quand il pleut.
1: Je plaisante évidemment.
0: Mais oui, 14h30 directement sur les terrains de beach volley pour un tournoi amical de beach volley.
1: Ouais, et puis pas de report hein, sur les activités des deux parcs des sports. Peut-être évidemment les coachs du centre aquasportif hein, qui seront pas dans la vallée du Manché ce matin pour les activités.
0: Non, qui seront plutôt au centre aquasportif.
1: Voilà, donc.
0: Et après certaines activités qui craignent quand même. Beaucoup la pluie, par exemple le tir à l'arc,
1: oui.
0: Avec les cibles en paille et les blasons en papier, ça craint quand même pas mal l'eau.
1: Ça va être recouvert, ouais.
0: Les trampolines, c'est pareil, ça craint aussi un petit peu l'eau parce qu'après les tapis deviennent glissants, donc c'est des activités qui peuvent fermer le temps que le gros de l'averse passe.
1: Oui.
0: Et également les petits bolides.
1: Et les petits bolides, oui, effectivement, sur notre patinoire hiver, ouais.
0: Tout à fait, et comme la piste se gorge d'eau, il faut le temps de pouvoir évacuer cette eau avant de faire tourner les petits bolides.
1: Vous êtes prévenus. Merci beaucoup, Chloé. À demain.
0: À demain.
1: Salut.

0: Billy Ocean sur Radio Val d'Isère en 1986, 9h16.
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0: Les rendez-vous de cette journée avec, bien sûr, la découverte du col de l'Iseran qui vous est proposée par la CCHT avec une accompagnatrice en montagne. C'est la communauté de communes, la CCHT. Un départ en bus pratiquement toutes les heures depuis la fontaine, juste en face de la place de l'Office. Alors, départ suivant à 10h20, 11h40, 13h45, 15h05, 16h25. Et avec Elisabeth Chabert, vous saurez tout sur le col de l'Iseran. C'est gratuit et c'est sans inscription. Les animations gratuites proposées par Chloé, bon, on en parlait à l'instant, bien sûr, elles sont maintenues, même si il pleut. 10h, course d'orientation. 14h30 cet après-midi, tournoi de beach volley. À 16h, Gaston Léglon, mascotte de Val d'Isère, qui attend les mini-riders pour une course de draisienne sur la piste située devant le centre aquasportif. Si vous n'avez pas de draisienne, pas de souci, 4 modèles sont disponibles sur place. Le centre aquasportif avec les activités indoor, justement à l'abri de la pluie, 10h, 21h, avec l'espace cardio, la salle de musculation, les murs d'escalade, les 2 bassins et puis le wellness. Autre activité, bien sûr, à l'intérieur, le cinéma Le Splendide qui vous propose aujourd'hui 2 films. À 18h, Marius et le Royaume des Mers, et à 21h, Vie Ugly. La médiathèque est ouverte de 14h à 18h aujourd'hui. Et puis à 10h, notez cet atelier cyanotype à la médiathèque. Le cyanotype est un procédé photographique monochrome négatif ancien par le biais duquel on obtient un tirage photographique bleu cyan dont les images se révèlent et s'impriment grâce aux rayons ultraviolets. C'est tout à l'heure donc à 10h. Aujourd'hui, on va oublier la Via Ferrata avec ses conditions. C'est pas sécure du tout. Et puis pour les remontées mécaniques, s'il n'y a pas d'orage, bien elles tournent évidemment. Remontées mécaniques qui sont ouvertes aux piétons et aux vététistes sur Bellevarde, le téléphérique de l'Olympique de 9h45 à 16h40 et le télésiège de Borsa de 10h15 à 16h25 et uniquement aux piétons sur Solèze, la télécabine de 9h45 à 16h45. Voilà, vous savez tout. D'ici quelques minutes, avant 9h30, on ira faire un petit tour du côté de Tignes, retrouver Olivier.

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0: Gabriela, sur Radio Val d'Isère, 9h26. Allez, je vous emmène du côté de Tignes. On a avec nous Olivier derrière Taubière, là-bas, du côté de Tignes, le lac. Comment ça va, Olive, ce matin?
1: Bah, ça va très bien. Je pensais que le Gabriela, c'était Katsai que vous passiez.
0: Voilà. Non,
1: c'est non. C'est pas ton genre, toi.
0: Ah, si, mais voilà, c'est passé, on passe à autre chose. Voilà. Sur de la nouveauté, là, tu vois.
1: Ouais, exactement. Le Made in France, hein.
0: C'est ça, voilà, absolument.
1: Il faut se plier aux obligations légales.
0: 40% de chansons françaises, monsieur, c'est comme ça.
1: Exactement. On embrasse nos amis de l'Arcom.
0: Absolument.
1: Hein. Fais des gros bisous.
0: Ouais, c'est ça.
1: Cher Romu, sache que. Eh ben, il ne pleut plus sur la station de Tignes, voilà. Et que les nuages vont en direction de Val d'Isère ce matin. Donc, vous allez assez rapidement vous retrouver au sec, hein, parce que c'est vrai que c'était quand même une belle saucée là qu'on a pu voir sur la station de Tignes. Mais en même temps, ça nous fait du bien. Hein, ça nous manquait presque. C'est vrai que c'est des journées comme celle-là. Là. On a l'habitude pendant la saison d'été, hein, d'ordinaire, mais on n'en avait pas eu encore. Depuis le début de cette saison d'été 2026. Ça ne perturbe pas le fonctionnement des remontées mécaniques. Ici, du côté de Tignes, on devrait pouvoir ouvrir les remontées en temps et en heure. C'est vrai que c'est surtout l'orage, hein, dont on se méfie pour les remontées mécaniques et surtout le risque que ça fait peser sur les installations électriques. Donc, on va pouvoir ouvrir en temps et en heure. En revanche, on va vous conseiller de rester pas trop loin de votre station d'origine. Alors, autant vous, du côté de Val d'Isère, ça vous perturbe pas trop, hein, parce que vous pouvez basculer ici du côté de Tignes et emprunter soit le télésiège de Fraisse ou le télésiège de Tuf et vous retrouvez directement au sommet de Taubière pour redescendre de façon gravitaire du côté de Val d'Isère. Mais pour les riders tignards qui vont du côté de Val d'Isère, bah, si Borsa ferme, là ils sont un peu gros champs, hein. C'est pas simple, hein, pour eux de remonter. On a en revanche de très bonnes conditions, hein, de vélo sur la station de Tignes. C'est vrai que c'était très sec, donc cette humidité elle va fixer un petit peu la poussière au plancher. C'est pas pour déplaire aux pilotes les plus aguerris d'entre vous. Et puis le petit conseil du jour, c'est évidemment de multiplier les rotations du côté de notre bien nommé secteur Paradise, avec de très beaux flow trails qui vous attendent là-bas. Tu sais ce que c'est qu'un flow trail?
0: Non, mais tu vas nous l'expliquer, parce que avec tous tes anglicismes, là on est perdu, hein.
1: Il y a une piste de descente traditionnelle occasionnellement proposer des passages un petit peu techniques, voilà, des virages un petit peu plus énervés, peut-être même vous forcer à pédaler, hein. Un flow trail, lui, il est conçu pour toucher juste les freins, voilà, vous laissez porter, vous dosez à peine votre freinage et vous allez vous laisser porter jusqu'en bas du Val Claret avec une piste iconique, la Tarentaise Airlines, à découvrir absolument pendant votre séjour. Et puis voilà, c'est tout ce que je peux te dire ce matin. Petit rendez-vous demain, c'est le Kangoo Challenge VTT, des petits parcours chronométrés du côté de la piste Gunpowder. Voilà, c'est un événement bien sympa qu'on aime beaucoup du côté de la radiostation, donc vous n'hésitez pas à aller faire un petit tour du côté du Val-Claret Centre demain.
0: Merci beaucoup, ouais. Et puis bien sûr, vous avez les navettes interstations, hein, qui fonctionnent bien sûr, et c'est une belle chose, c'est une belle nouveauté, ça, qui a été créé il y a quelques temps,
1: ouais,
0: et qui vous permet de relier les deux stations. Et effectivement, il y en a toute la journée, l'hiver et l'été. Merci beaucoup, Olivier, à demain.
1: Bisous, Romu, ciao.

0: Dans un instant, les prévisions météo sur Radio Val d'Isère. Pour l'heure, voici les infos sport avec Baptiste Berthelin. Bonjour Baptiste.
1: Bonjour. L'AS Monaco rêve d'Europe. Arthur Fils continue l'aventure à Cincinnati et puis le début du Tour de France des moins de 23 ans. Du foot pour commencer donc avec un match important pour Monaco qui se lance dans la course à l'Europe. Les Monégasques partent affronter les Polonais du Górnik Zabrze ce soir à 20h en barrage de qualification aller de Ligue Conférence. Match retour jeudi prochain en Principauté. J-1 avant la reprise de la Ligue 1 pour le premier match de la saison. Demain soir, Marseille reçoit Strasbourg au Vélodrome. En conférence de presse hier, l'entraîneur marseillais Bruno Genesio a affiché ses ambitions et vanté l'état d'esprit de son groupe. C'est Timothy Weah qui portera le brassard de capitaine de l'OM cette saison. Du foot encore avec la troisième journée de Ligue 3 ce soir. Tous les matchs se jouent à 20h45. À suivre notamment le déplacement du leader Thionville-Lusitanos à Bourg-en-Bresse. Au programme également Caen-Aubagne, Concarneau, Villefranche-Beaujolais ou encore Bastia-Versailles. Un rendez-vous décisif aujourd'hui pour les footballeurs bordelais après avoir vu leur exclusion des championnats nationaux confirmée par le Comité national olympique et sportif français. Les Girondins de Bordeaux vont se défendre cet après-midi devant le tribunal administratif. Les avocats du club vont plaider une réintégration en National 1. 3 victoires en 3 matchs, l'équipe de France de Cécifoot a battu l'Allemagne 1-0 hier lors du dernier match de la phase de groupe de l'Euro à Strasbourg. Les Bleus affrontent l'Italie demain en demi-finale. Du tennis maintenant, Arthur Fils qualifié pour les quarts de finale du Masters 1000 de Cincinnati. Le Français s'est offert à l'ex de Minor hier en 8e. Il s'est imposé sans trembler en 2-7 et retrouvera au prochain tour l'Argentin Thiago Tirante. En revanche, c'est fini pour Diane Parry dans le tableau féminin. Elle a perdu en 2-7 contre la Polonaise Iga Świątek. Et puis en cyclisme, c'est une course réservée aux moins de 23 ans qui voit éclore les futurs grands cyclistes. Coup d'envoi aujourd'hui du Tour de l'Avenir en Normandie. C'est jusqu'à mercredi prochain. Très bonne journée à tous.
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0: Merci Baptiste, 9h34, la météo pour cette journée ici à Val d'Isère. Alors on a eu le premier rinçage, hein. On espère que l'essorage va pas arriver trop vite. Pour ce qui est du temps de cette journée, le ciel sera chaotique, nous confirme Météo France. Et le temps très instable, les orages ou pluies à caractère orageux se feront de plus en plus fréquentes avec un pic d'activité dans l'après-midi, début de soirée. Elles aborderont le département par le sud-ouest et arroseront généreusement Plaine, Préalpes et Beaufort. Alors 40 mm, hein, 30 mm et puis chez nous un peu moins 15 mm en Haute-Tarentaise et Haute-Maurienne. Température maxi 25 degrés du côté de Bourg-Saint-Maurice, 19 degrés pour Val d'Isère, une isotherme vers 4000 mètres et puis un flux de sud-ouest bien dynamique en altitude, hein, du vent 60 à 80 km/h sur les crêtes exposées et puis bien sûr fort coup de vent possible sous orage. La nuit prochaine ce sera une nuit agitée avec la poursuite du flux de sud-ouest orageux. Actuellement, nous avons sur le parc des sports du centre une température de 12 degrés et en altitude, il fait 10 degrés du côté de Solès. Ça s'est un petit peu rafraîchi avec ce petit rinçage. Dans quelques secondes, on part sur le Bike Park, justement retrouver Maxime en direct juste après The Four Seasons sur Radio Val d'Isère.

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1: Allez, on part sur le Bike Park et il a dû faire... Ah, est-ce qu'on a Maxime? On est en train de l'appeler, c'est en direct, on a même la sonnerie du téléphone. Peut-être que Maxime est un petit peu pris par effectivement les conditions météo. On va essayer de le rappeler d'ici quelques secondes, juste après Taylor Swift sur Radio Val d'Isère.

0: Radio Val d'Isère, 9h43, ça y est, on a retrouvé Maxime. Comment ça va, Max, ce matin ?
1: Eh ben écoute, ça va d'une manière un petit peu humide.
0: Oui, c'est ça, t'as trop fait la danse de la pluie sur ce coup-là. Hein.
1: Ouais, sur ce coup-là...
0: on va être bien arrosé.
1: Nous, ça va nous faciliter le boulot aussi, là, et donc voilà, bon, on est désolé. Hein. En vrai, on n'a pas tout prévu, puis on n'est pas si bons danseurs que ça. Mais bon, de l'eau, il nous en faut partout en France. Ouais, nous, on absolument. En a. Soyons conscients de ça. Et voilà.
0: Bon, alors justement, quelles sont les recommandations de sécurité avec ces conditions ? Est-ce que déjà, on peut aller sur le bike park ? Les remontées sont ouvertes jusqu'à ce que l'orage arrive. Et effectivement, on peut grimper. Et puis, on peut bien sûr pratiquer aussi le VTTAE sans remontée mécanique.
1: Ouais, bien sûr. Bah, en fait, le vélo tout terrain, par définition, fonctionne sur tous les terrains, qu'ils soient boueux ou terreux ou secs ou en roche, en racine, etc. Donc, en fait, on peut rouler tant qu'on accepte d'être un petit peu mouillé ou un peu sale en arrivant en bas. Voilà, il n'y a pas trop de problèmes.
0: Bon, bah très bien, on va pouvoir profiter de cette journée, bien sûr. Les remontées mécaniques fermeront, bien sûr, si l'orage arrive. Hein, le personnel de Val d'Isère téléphérique, fermeront avant, effectivement, l'orage pour préserver le matériel. Et puis, bien sûr, en cas de souci, vous appelez le 112 pour les secours. Mais tout cela reste ouvert et praticable pour l'instant, tant que ce n'est pas encore trop compliqué. Vous voulez parler de la Fario, c'est une piste en dehors de Val d'Isère, mais c'est une longue piste et puis ça nous concerne. La Fario avec la communauté de communes de Haute-Tarentaise qui permet d'aller de Tignes-les-Boisses jusqu'à Bourg-Saint-Maurice et bien sûr dans l'autre sens. Alors bien sûr, tu étais dans le projet, dans la création de cette piste, toi.
1: Oui, j'ai été à l'étude, au suivi des travaux et également aujourd'hui sur l'étude de la liaison jusqu'à Val d'Isère.
0: Ah oui, alors
1: c'est pas encore fait, mais en tout cas c'est quelque chose qui est vraiment dans les tuyaux, puisque
0: c'est pas une rumeur.
1: La communauté de communes, c'est pas une rumeur, non, pas du tout. D'accord. Je travaille activement dessus. Donc en fait, l'idée c'est vraiment de pouvoir rejoindre Bourg-Saint-Maurice jusqu'à Val d'Isère. En VTT, VTTAE principalement, parce que les costauds qui n'ont pas besoin d'assistance peuvent le faire aussi, mais bon, voilà, il faut avoir vraiment une bonne condition physique, il y a quand même pas mal de dénivelé positif. Mais vraiment, l'idée, c'est de rejoindre Val d'Isère sans utiliser des portions de la route départementale. Donc, c'est déjà le cas entre Bourg-Saint-Maurice et Tignes. On traverse la route départementale à deux endroits, qui sont sécurisés d'ailleurs, mais qu'on.
0: Au lieu dit de l'air de chaînage de l'arrêt, ouais, par exemple, c'est ça.
1: Voilà, et puis à la tuile. Et vraiment, c'est une balade, une promenade en VTT AE. Il n'y a rien de difficile. C'est de niveau bleu.
0: Ouais.
1: Donc, à l'image de ce qu'on a pu faire sur Val d'Isère en niveau bleu, si vous prenez Fait Magique, c'est même Fait Magique et même un poil plus technique
0: que
1: la Fario.
0: Ouais.
1: Mais l'idée, c'est de développer des parcours faciles dans cette vallée de Haute-Tarentaise qui regorge de sentiers techniques. Ça, on en a plein. Et de pouvoir rejoindre Val d'Isère. Voilà.
0: Voilà, donc depuis Tignes-les-Boisses, vous descendez, vous allez au barrage, et puis après vous allez dans la vallée où l'Isère passe, notamment avec plusieurs passages de pont, et puis à un moment donné, oui, vous traversez la route, et là vous attaquez une grande montée qui vous amène sur le Monal, magnifique, d'y arriver bien sûr en vélo, c'est magique plutôt qu'en voiture, et puis après vous allez, vous rejoignez Sainte-Foy Station, c'est ça, et puis après on redescend sur la tuile, et c'est à ce moment-là qu'on traverse. Bon, derrière, je ne connais plus, c'est toi qui vas décrire.
1: Oui, derrière, une fois qu'on est à la tuile, donc on traverse la départementale, la tuile, on va à Villaroger au pied des Arcs, puisque à Villaroger, il y a des remontées mécaniques qui montent aux Arcs, et puis de Villaroger, on rejoint après Bourg-Saint-Maurice en prenant la piste cyclable. Donc c'est un itinéraire qui est fléché intégralement, balisé, ouais. En tout point, avec même des panneaux d'avertissement quand il y a un petit danger, une portion un peu plus raide ou des zones de cohabitation avec les piétons ou avec les alpagistes. Enfin voilà, on a vraiment fait un beau travail de signalétique, je pense. Il y a plusieurs portes d'entrée. On n'est pas obligé, quand on part des Boisses, d'aller jusqu'à Bourg-Saint-Maurice. On peut s'arrêter au Monal, par exemple, aller pique-niquer au Monal. Et c'est vraiment l'idée. C'est pour ça qu'on veut relier Val d'Isère, pour qu'on offre cette possibilité de circulation dans la vallée pour des VTT assistance électrique. C'est vraiment ça l'idée. Et puis forcément, on peut retrouver une trace GPX qu'on peut suivre, qui se télécharge en cherchant juste la Fario sur Google, vous tomberez dessus très facilement.
2: D'accord.
1: Et voilà, c'est vraiment quelque chose de plaisant, hein. Tous les retours qu'on a dépassent même nos attentes. La fréquentation aussi de ce parcours dépasse nos attentes. En dehors de ça, voilà, il faut rappeler que ce parcours va être praticable jusqu'à l'hiver, mais il y aura de la neige plus facilement et plus rapidement sur Val d'Isère et Tignes qu'en bas dans la vallée. Donc il y aura des portions qu'on ne pourra plus faire.
0: Ouais, qui fermeront, ouais, c'est ça. Ouais, c'est ça.
1: Qui fermeront, oui, mais il n'y a pas de feu rouge. Donc,
0: oui, donc c'est du bon sens. Juste,
1: voilà, du bon sens, un peu s'informer, comme quand on prépare une course en montagne ou une sortie de vélo en se disant, ben, comme tu viens de le dire, les orages peuvent arriver, on anticipe une tenue de pluie et puis on ne va peut-être pas pouvoir faire tout le parcours qu'on a voulu parce qu'il y aura peut-être des obstacles naturels type neige.
0: Oui, savoir renoncer voilà. En montagne, absolument, c'est ça.
1: Voilà.
0: Bon, bah, très bien. Et puis bah, alors pour l'été prochain peut-être, alors cette portion qui manque entre Val d'Isère et Tignes.
1: Ouais, on croise les doigts. Mais c'est un travail qui est compliqué, hein, parce qu'il y a une étude cadastrale. Je vais simplement, sans trop rentrer dans les détails, mais entre les contraintes environnementales, des zones humides, des zones protégées, des fleurs, de la faune, qu'on prend intégralement tous ces paramètres en compte, les possibilités cadastrales aussi, puisque si on traverse des parcelles privées, bah, il faut avoir l'autorisation des propriétaires. Puis ensuite, la partie technique, c'est-à-dire la réalisation, passer les contrats avec les entreprises de travaux, tout ça. Donc c'est un travail qui va prendre du temps. Est-ce que on aura terminé tout ça et on aura obtenu toutes les autorisations? Ça, je peux aujourd'hui pas l'affirmer. En tout cas, on travaille dessus. Il y a une vraie volonté de relier Val d'Isère à la Fario et donc à Bourg-Saint-Maurice.
0: Bon bah très bien. C'était voilà. Donc si c'est pas pour l'été prochain, ce sera pour l'été d'après. Merci beaucoup, Maxime. Et puis bah bonne journée sur le domaine.
1: À très bientôt.
0: Ciao, à demain. Merci. Salut.

0: C'est la chou sur Radio Val d'Isère, 9h52. Les infos à Valine avec Agathe dans une minute.
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0: Les infos à Valine. Rebonjour Agathe.
3: Rebonjour Romuette, voici les infos à Valine de ce jeudi 20 août. Mais avant, voici la météo observée. À cette heure, le ciel était accompagné de nuages blancs tournant au gris. Côté température, il faisait 12 degrés dans le village et 6 degrés au Pissaya. Pour les routes, rien à signaler. Hier soir, s'est déroulée la première réunion des hameaux qui concernait le Fornay et le Lézinant. Le maire et ses élus, en présence du nouveau directeur de cabinet Alain Farine, ont rappelé ce qui avait été abordé lors de la réunion de ce hameau cet hiver, dont notamment la reprise du dialogue et le lien entre le village, le logement ou encore les chantiers. Une trentaine de personnes ont pu échanger avec les élus présents sur notamment les chantiers, sur le PLU, les zones constructibles ou non, sur le secteur du Fornay, la police municipale, le partage du chemin entre les piétons et les vélos, mais également la sécurisation de la route du Fornay avec la vitesse excessive des vélos et des voitures, la problématique des camping-cars, l'accès de la route du Manché, le parking du Lézinant sollicité, le déplacement des minibus au Fornay ou encore la possibilité de mettre des boutons sur les fontaines pour les cyclistes et les randonneurs lors des restrictions d'eau. La réunion s'est suivie d'un verre de l'amitié. La prochaine réunion des hameaux sera dédiée à la Daille et aura lieu demain à 18h au restaurant Les Tontons. Les saisonniers et les avalins ont célébré ensemble la fin de saison lors du barbecue partagé de Vivaldis. Une trentaine de personnes se sont réunies à la Pump Track pour un moment de partage et de convivialité. Les participants ont également pu profiter des différents jeux mis à disposition, dont du molki et de la pétanque. Hier après-midi, pour le dernier spectacle pour enfants de la saison estivale à l'amphithéâtre de Verdure, le clown Albert Knut a fait rire aux éclats les 250 personnes présentes dans le public. Le clown a proposé un spectacle musical et acrobatique en partageant sa bonne humeur contagieuse à travers une vague de catastrophes qui a fait sourire petits et grands. À partir d'aujourd'hui jusqu'à dimanche, les bonnes affaires seront à retrouver chez les commerçants avalins à partir de 10h à l'occasion de la grande braderie des commerçants, comme nous en parle Nicolas Huguetto, représentant des commerçants de Val d'Isère.
4: On arrive en fin de saison d'été, dernier gros week-end où il y aura encore un petit peu de monde et on espère du beau temps. Donc les commerçants, les hôteliers et les restaurateurs qui ont voulu participer peuvent faire des prix aux gens qui sont en vacances à Val d'Isère. Après, pour retrouver tous les commerces, il faut aller sur valdisere.com où là, il y a la liste. Je sais qu'il y a certains restaurateurs aussi qui vont faire des petites choses, qui jouent le jeu, voilà. Mais voilà, le but, c'est de faire des bonnes affaires pour, on va dire, le dernier gros week-end de la saison.
3: Au total, plus de 18 magasins et 4 restaurants proposeront des prix attractifs pour cette fin de saison. Des animations auront également lieu pendant 4 jours. Aujourd'hui, ce sont les Baduka Jazz avec leurs percussions qui animeront les rues en musique avec un rendez-vous à 11h sur la place des Dolomites et dans le Val-Village, à 14h dans la zone du coin et à 17h dans l'avenue Olympique et sur la place de l'Office de Tourisme. Les seniors du CCAS sont invités cet après-midi à une séance de Brain Gym avec Christine. Il s'agit d'une méthode d'éducation kinesthésique qui repose sur un ensemble de 26 mouvements corporels simples et ludiques conçus pour stimuler les connexions cérébrales, améliorer la concentration et faciliter l'apprentissage. Le rendez-vous est donné à 14h30 à la salle du conseil à la maison Marcel Charvin. Dans l'agenda du jour, retrouvez au cinéma Le Splendide à 18h Marius et le Royaume des Mers, suivi à 21h The Ugly. Vivaldi est ouvert de 15h à 18h, la mairie est ouverte de 9h à midi et de 14h à 17h, la médiathèque est ouverte de 14h à 18h. C'est la fin des infos à Valine, retrouvez dans quelques instants Romuald. Belle journée à tous et à demain.
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0: Il est 10h, merci d'être là, c'est Radio Val d'Isère. Dans un instant, les prévisions météo. Pour l'heure, voici les infos avec Léo Ardorel. Bonjour Léo.
1: Bonjour, bonjour à tous. Après la canicule, les coups de tonnerre dans le sud-est, l'Isère, la Drôme et l'Ardèche seront placés en alerte orange aux orages cet après-midi. Météo France évoque de fortes pluies, du vent, une importante activité électrique et parfois même de la grêle localement. D'autres départements pourraient aussi basculer d'ici ce soir, notamment Provence-Alpes-Côte d'Azur et demain c'est la Corse qui sera concernée pendant toute la matinée. Cinq Lyonnais mis en examen après un cambriolage en Suisse, ils pourraient aussi être impliqués dans un autre cas, celui du musée Jacques Chirac, début août en Corrèze. À ce stade, ils n'ont pas été mis en examen pour ces faits, indique le parquet de Lyon qui précise que les investigations sont en cours. Sébastien Lecornu veut agir après le piratage du fisc. Le Premier ministre demande la formation d'une nouvelle unité cyber afin d'offrir une réponse plus réactive aux cyberattaques. Peu de ministères sont au niveau requis, déplore le chef du gouvernement dans un courrier adressé au secrétaire général de la Défense et de la Sécurité nationale. Matignon demande de lui fournir une proposition d'organisation d'ici demain. L'heure de la rentrée politique a sonné pour les écologistes et les insoumis. Les deux formations organisent à partir d'aujourd'hui leurs universités d'été avec en ligne de mire la présidentielle. L'ancien candidat à écologiste Yannick Jadot appelle de son côté dans Libération à refonder la gauche autour de la social-écologie, estimant que la rupture avec la France insoumise est consommée. Le prince Harry et son épouse Meghan vont revenir vivre au Royaume-Uni 6 ans après leur rupture fracassante avec la famille royale. Le couple annonce qu'il va quitter la Californie d'ici la fin du mois pour s'installer dans une résidence privée non royale située en dehors de Londres. Et puis du basket avec le grand retour de Victor Wembanyama. Ce soir en bleu, l'équipe de France affronte la Serbie à Belgrade en match de préparation en vue des qualifications pour le Mondial 2027. 2 ans que la star des San Antonio Spurs n'avait plus porté le maillot tricolore. Il sera ce soir capitaine. Très bonne fin de matinée à tous.
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0: La météo pour ce jeudi, le ciel sera chaotique et le temps très instable. Les orages ou pluies à caractère orageux se feront de plus en plus fréquentes avec un pic d'activité prévu dans l'après-midi, début de soirée. Elles aborderont le département par le sud-ouest et arroseront généreusement plaine, préalpes et Beaufortin. On attend là 40 mm. Un peu moins chez nous, 15 mm en Haute-Tarentaise et Haute-Maurienne. Température maxi 25 degrés à Bourg Saint-Maurice, 19 degrés pour ici Val d'Isère et une isotherme 0 degré qui évoluera vers 4000 mètres. Flux de sud-ouest bien dynamique en altitude 60 à 80 km/h sur les crêtes exposées et puis fort coup de vent possible sous orage. Alors selon les sources, si on interroge Météo Blue, petite accalmie entre midi et 15h, 15h30. Pour la nuit prochaine, nuit agitée avec la poursuite du flux de sud-ouest orageux. Actuellement, nous avons sur le parc des sports Charles Diebord, une température de 14 degrés et puis en altitude du côté de Solèze, une température de 11 degrés. Voilà, c'est la fin de cette matinale.

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1: Bonjour à tous, la vigilance s'étend dans le sud-est. 5 départements seront placés en vigilance orange aux orages cet après-midi. Le Var et les Alpes-Maritimes s'ajoutent à l'Isère, la Drôme et l'Ardèche. Météo France évoque de fortes pluies, du vent, une importante activité électrique et parfois même de la grêle localement. Joël Le Scornec aura-t-il droit à un troisième procès? La justice ouvre une information judiciaire pour 10 nouveaux viols et 40 agressions sexuelles. L'ex-chirurgien a été condamné au printemps 2025 à la peine maximale, 20 ans de réclusion pour des viols et agressions sexuelles commis sur près de 300 victimes. François Fillon, privé de la Légion d'honneur après sa condamnation pour emploi fictif. L'ancien Premier ministre a aussi été suspendu pour 10 ans de l'Ordre national du mérite. Il a, on le rappelle, été définitivement condamné en juin 2025 par la Cour d'appel de Paris à 4 ans de prison avec sursis, 375 000 euros d'amende et 5 ans d'inéligibilité. Il a ensuite formé un recours avant de se désister. Dans le reste de l'actualité à l'étranger, Volodymyr Zelensky appelle les pays occidentaux à réagir après une nouvelle salve d'attaques nocturnes sur Kiev, au moins 13 morts et des dizaines de blessés. Le président ukrainien affirme que Moscou est en train d'investir dans des missiles balistiques et une escalade. Kiev réclame depuis des semaines aux États-Unis des systèmes de défense antiaérien pour intercepter les missiles russes. Le nouveau coup de pression de Donald Trump, le président américain, menace d'une guerre économique inédite tout pays qui aiderait l'Iran. Dans son long message, il affirme également que Téhéran n'a pas su saisir la grande opportunité de conclure un accord. Il assure désormais vouloir mener, je cite, « l'opération économique la plus écrasante jamais entreprise contre un pays ». Et puis en foot, le match PSG-Rennes prévu ce week-end pour la première journée de Ligue 1 se jouera au Roizen Park. Conséquence de l'état de la pelouse du Parc des Princes, impraticable à cause de la canicule. Coup d'envoi de la rencontre ce dimanche à 20h45. Excellente fin de matinée à tous.

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1: Bonjour à tous. Après la canicule, les orages font leur arrivée sur la France. 5 départements du Sud-Est passeront cet après-midi en vigilance orange. Le Var, les Alpes-Maritimes, l'Isère, la Drôme et l'Ardèche. Selon Météo France, plusieurs salves d'orages, parfois forts, vont se succéder jusqu'à demain matin avec parfois de la grêle. Les vagues de chaleur successives ont aussi été particulièrement fortes en Allemagne. 14 000 personnes sont mortes cet été dans le pays à cause vraisemblablement des épisodes de canicule. L'Allemagne bat son record de 2018 où le pays avait enregistré près de 9 000 décès liés à la chaleur. François Fillon suspendu de la Légion d'honneur après la condamnation de l'ancien Premier ministre dans le dossier des emplois fictifs de son épouse Pénélope. François Fillon est suspendu de la Légion d'honneur pour une durée de 10 ans. L'an passé, la Cour d'appel de Paris a condamné l'ex-locataire de Matignon à 4 ans de prison avec sursis, 375 000 euros d'amende et 5 ans d'inéligibilité. Que s'est-il passé dans les Côtes d'Armor après l'effondrement d'un gradin avant un spectacle mardi soir dans la commune d'Erquy? 16 personnes ont été blessées, 5 d'entre elles ont fini à l'hôpital. Pour y voir plus clair sur l'accident, une vingtaine de victimes seront auditionnées à partir d'aujourd'hui. Le parquet de Saint-Brieuc a ouvert une enquête pour blessures involontaires et mise en danger de la vie d'autrui. Volodymyr Zelensky dénonce une escalade et appelle à une réponse internationale. Le président ukrainien réagit aux nouvelles salves de frappes russes qui ont fait au moins 13 morts la nuit dernière à Kiev et une quarantaine de blessés. Selon le Premier ministre ukrainien, ces frappes ont duré près de 9 heures, impliquant plusieurs dizaines de missiles et de drones. Parmi les cibles, des entrepôts de produits alimentaires et des bâtiments de la Croix-Rouge. Et puis le retour de Victor Wembanyama avec le maillot tricolore. L'équipe de France de basket affronte la Serbie ce soir en amical à Belgrade. Le joueur des San Antonio Spurs n'a plus évolué avec les Bleus depuis les Jeux Olympiques de Paris. Les Français rejoueront à nouveau dimanche contre la Serbie en amical, cette fois à Orléans. Voilà pour l'essentiel de l'info. Excellent après-midi.

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1: Bonjour à tous, c'est un record. Jamais la France n'avait compté autant de villes à dépasser les 40 degrés. 573 stations Météo France ont franchi cette barre cet été. Pour certaines villes comme Metz, Mulhouse et Tarbes, c'est la première fois que la température est aussi élevée. La dernière vague de chaleur qui vient de toucher la France est la plus longue jamais enregistrée dans le pays. Ex aequo avec celle de juillet 1983 avec 23 jours consécutifs. La chaleur qui laisse peu à peu sa place aux orages. 5 départements du Sud-Est passent cet après-midi en vigilance orange. Le Var, les Alpes-Maritimes, l'Isère, la Drôme et l'Ardèche. Selon Météo France, plusieurs salves d'orages, parfois forts, vont se succéder jusqu'à demain matin. Les feux de forêt risquent d'être de plus en plus vastes dans les années à venir. Selon une nouvelle étude, le changement climatique va provoquer une augmentation des surfaces brûlées en Europe. Cette hausse dépendra du niveau de l'augmentation des températures. Cet été, l'Europe est touchée par des feux dévastateurs alimentés par la chaleur et la sécheresse. L'enquête se poursuit après la mort de l'influenceuse Sonia Bellina, dont le corps a été retrouvé en partie calciné dans le Gard la semaine dernière. Deux hommes ont été placés en garde à vue. Selon BFM TV, l'un d'eux connaissait la victime et était déjà connu de la justice. Plusieurs auditions sont organisées aujourd'hui, notamment sur la question de la préméditation. La rentrée politique avec le début des universités d'été. La France Insoumise réunit ses militants à partir d'aujourd'hui dans la Drôme. Plus de 6000 d'entre eux sont attendus pour plusieurs jours de débat. En point d'orgue, le discours de Jean-Luc Mélenchon dimanche à quelques mois de la présidentielle. C'est également aujourd'hui que commencent les universités d'été des écologistes en Isère. Et puis le foot, en attendant le retour de la Ligue 1 demain, on a le droit à une affiche européenne ce soir. L'AS Monaco se déplace en Pologne pour défier le Górnik Zabrze, barrage aller de la Ligue Conférence. Premier match officiel pour le nouvel entraîneur monégasque, le Brésilien Philippe Luis. Coup d'envoi 20h. Voilà pour l'info, passez une excellente journée.

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1: Bonjour à tous. 5 départements du Sud-Est passent cet après-midi en vigilance orange aux orages. Le Var, les Alpes-Maritimes, l'Isère, la Drôme et l'Ardèche. Selon Météo France, plusieurs salves d'orages, parfois forts, vont se succéder jusqu'à demain matin avec parfois de la grêle. Une enquête pour assassinat ouverte près de Nancy. Un jeune homme de 24 ans a été tué à Maxéville hier soir alors qu'il était en bas de son immeuble dans un quartier prioritaire. La victime a été visée par un commando armé, selon le maire de la ville. Des impacts de balles ont été retrouvés sur l'immeuble. Les auteurs des tirs sont en fuite. Que s'est-il passé dans les Côtes d'Armor après l'effondrement d'un gradin avant un spectacle mardi soir dans la commune d'Erquy? 16 personnes ont été blessées, 5 d'entre elles ont fini à l'hôpital. Pour y voir plus clair sur l'accident, une vingtaine de victimes sont auditionnées à partir d'aujourd'hui. Le parquet de Saint-Brieuc a ouvert une enquête pour blessures involontaires et mise en danger de la vie d'autrui. Édouard Philippe veut serrer la vis avant sa visite à Mayotte demain. Il promet, s'il devient président de la République, de totalement suspendre l'immigration sur l'archipel. L'enregistrement de toute nouvelle demande d'asile à Mayotte sera suspendu pendant le prochain quinquennat. Au 1er janvier, Mayotte comptait plus de 300 000 habitants, dont environ la moitié de nationalité étrangère, en très grande majorité des Comoriens. À l'étranger, Volodymyr Zelensky dénonce une escalade et appelle à une réponse internationale. Le président ukrainien réagit aux nouvelles salves de frappes russes qui ont fait au moins 13 morts la nuit dernière à Kiev et une quarantaine de blessés. Selon le premier ministre ukrainien, ces frappes ont duré près de 9 heures, impliquant plusieurs dizaines de missiles et de drones. Parmi les cibles, des entrepôts de produits alimentaires et des bâtiments de la Croix-Rouge. Et puis, c'est une course réservée aux moins de 23 ans qui voit éclore les futurs grands cyclistes. Coup d'envoi aujourd'hui du Tour de l'Avenir en Normandie. Arrivée finale prévue mercredi prochain en Italie. L'an passé, l'épreuve avait été remportée par le Français Paul Sexas, espoir du cyclisme tricolore. Voilà pour l'info, excellent après-midi.

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1: Bonjour à tous. Une fuite de données d'ampleur. SFR confirme avoir été victime d'un piratage début juillet concernant ses clients fibre. 2 millions de données auraient été volées. Adresses, mails et numéros de téléphone. Les mots de passe et données bancaires ne sont pas concernés, précise l'opérateur qui assure avoir mis en place des mesures de protection supplémentaires. L'enquête se poursuit après la mort de l'influenceuse Sonia Belina, dont le corps a été retrouvé en partie calciné dans le Gard la semaine dernière. Deux hommes ont été placés en garde à vue. Selon BFM TV, l'un d'eux connaissait la victime et était déjà connu de la justice. Plusieurs auditions sont organisées aujourd'hui, notamment sur la question de la préméditation. Après la canicule, les orages font leur arrivée sur la France. 5 départements du Sud-Est passent cet après-midi en vigilance orange. Le Var, les Alpes-Maritimes, l'Isère, la Drôme et l'Ardèche. Selon Météo France, plusieurs salves d'orages, parfois forts, vont se succéder jusqu'à demain matin. La rentrée politique avec le début des universités d'été. La France Insoumise réunit ses militants à partir d'aujourd'hui dans la Drôme. Plus de 6000 d'entre eux sont attendus pour plusieurs jours de débat. En point d'orgue, le discours de Jean-Luc Mélenchon dimanche à quelques mois de la présidentielle. C'est également aujourd'hui que commencent les universités d'été des écologistes en Isère. François Fillon suspendu de la Légion d'honneur après la condamnation de l'ancien Premier ministre dans le dossier des emplois fictifs de son épouse Pénélope. François Fillon est suspendu de la Légion d'honneur pour une durée de 10 ans. L'an passé, la Cour d'appel de Paris a condamné l'ex-locataire de Matignon à 4 ans de prison avec sursis, 375 000 euros d'amende et 5 ans d'inéligibilité. Et puis le retour de Victor Wembanyama avec le maillot tricolore. L'équipe de France de basket affronte la Serbie ce soir en amical à Belgrade. Le joueur des San Antonio Spurs n'a plus évolué avec les Bleus depuis les Jeux Olympiques de Paris. Les Français rejoueront à nouveau dimanche contre la Serbie, toujours en amical, cette fois à Orléans. Voilà pour l'info. Excellent après-midi.

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1: Bonjour à tous, le préfet du Var appelle à la prudence alors que son département est placé en vigilance orange aux orages, tout comme quatre autres départements, les Alpes-Maritimes, l'Isère, la Drôme et l'Ardèche. Des orages parfois violents sont attendus aujourd'hui de la Provence à la Côte d'Azur, avec des rafales pouvant atteindre 80 km/h, voire plus. Demain matin, c'est la Corse qui sera en orange. C'est un record. Jamais la France n'avait compté autant de villes à dépasser les 40 degrés. 573 stations Météo France ont franchi cette barre cet été. Pour certaines villes comme Metz, Mulhouse et Tarbes, c'est la première fois que la température est aussi élevée. La dernière vague de chaleur qui vient de toucher la France est la plus longue jamais enregistrée dans le pays, ex aequo avec celle de juillet 1983, avec 23 jours consécutifs. Une enquête pour assassinat ouverte près de Nancy. Un jeune homme de 24 ans a été tué à Maxéville hier soir alors qu'il était en bas de son immeuble dans un quartier prioritaire. La victime a été visée par un commando armé, selon le maire de la ville. Des impacts de balles ont été retrouvés sur l'immeuble. Les auteurs des tirs sont en fuite. Le maire d'Arcachon, Yves Foulon, condamné à 5000 euros d'amende pour menaces et violences envers son principal opposant aux élections municipales, l'écologiste Vital Baude. Yves Foulon avait été filmé à son insu lors du premier tour des élections municipales pendant qu'il insultait et bousculait son adversaire. Édouard Philippe veut serrer la vis avant sa visite à Mayotte demain. Il promet, s'il devient président de la République, de totalement suspendre l'immigration sur l'archipel. L'enregistrement de toute nouvelle demande d'asile à Mayotte serait suspendu pendant le prochain quinquennat. Au 1er janvier, Mayotte comptait plus de 300 000 habitants, dont environ la moitié de nationalité étrangère, en très grande majorité des Comoriens. Et puis le foot, en attendant le retour de la Ligue 1 demain, on a le droit à une affiche européenne ce soir. L'AS Monaco se déplace en Pologne pour défier le Górnik Zabrze, barrage aller de Ligue Conférence. Premier match officiel pour le nouvel entraîneur monégasque, le Brésilien Philippe Luis. Coup d'envoi 20h. Voilà pour l'info, excellent après-midi.

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1: Bonsoir à tous. Un département supplémentaire placé en vigilance orange aux orages. Les Hautes-Alpes rejoignent l'Ardèche, la Drôme, l'Isère, les Alpes-Maritimes et le Var. Des orages accompagnés de fortes précipitations sont attendus avec parfois de la grêle. Météo France alerte sur de forts cumuls de pluie attendus sur de courtes durées. La mise au point de Sébastien Lecornu sur X. Le Premier ministre dément les rumeurs sur des pistes d'économie pour le budget 2027 et balaie d'un revers de main la suppression des APL pour les étudiants ou encore le gel du RSA et du minimum vieillesse. Sébastien Lecornu assure que le budget est encore en préparation et que les véritables décisions seront annoncées en transparence. La rentrée politique avec le début des universités d'été. La France insoumise réunit ses militants à partir d'aujourd'hui dans la Drôme. Plus de 6000 d'entre eux sont attendus pour plusieurs jours de débat. En point d'orgue, le discours de Jean-Luc Mélenchon dimanche à quelques mois de la présidentielle. C'est également aujourd'hui que commencent les universités d'été des écologistes en Isère. L'enquête se poursuit après la mort de l'influenceuse Sonia Bellina, dont le corps a été retrouvé en partie calciné dans le Gard la semaine dernière. Deux hommes ont été placés en garde à vue. L'un d'eux serait une connaissance de la victime et était déjà connu de la justice. Plusieurs auditions sont organisées aujourd'hui, notamment sur la question de la préméditation. Une fuite de données d'ampleur. SFR confirme avoir été victime d'un piratage début juillet concernant ses clients fibres. 2 millions de données auraient été volées. Adresse, mail et numéro de téléphone. Les mots de passe et données bancaires ne sont pas concernés, précise l'opérateur qui assure avoir mis en place des mesures de protection supplémentaires. Et puis, c'est une course réservée aux moins de 23 ans qui voit éclore les futurs grands cyclistes. Coup d'envoi du Tour de l'Avenir aujourd'hui en Normandie. Arrivée finale prévue mercredi prochain en Italie. L'an passé, l'épreuve avait été remportée par le Français Paul Sexas, espoir du cyclisme tricolore. Voilà pour l'info, excellente fin d'après-midi.
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2: Bonne fin de journée avec la musique de Radio Val d'Isère qui revient dans un court instant. Le temps pour la nuit prochaine, eh bien, ça reste perturbé. Nuit agitée avec la poursuite du flux de sud-ouest orageux. Pour demain, vendredi, une dernière salve pluvio-orageuse arrosera l'ensemble du département en matinée, mi-journée. Les cumuls supplémentaires atteindront 10 mm. Puis, le temps s'assèchera en seconde partie d'après-midi pour un retour des éclaircies en soirée. Les températures, après de longues semaines excédentaires, repasseront enfin sous les normes de saison. Pour votre soirée ici à Val d'Isère, notez que le centre aquasportif est ouvert jusqu'à 21h. Le cinéma vous propose un second film à la Maison de Val à 21h, Vie Huglée. Et puis, notez que l'office du tourisme est ouvert pour votre accueil jusqu'à 19h30. Belle soirée avec nous. Je vous retrouve demain matin à partir de 7h30 pour la matinale. 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

0: Bonsoir David.
1: Bonsoir Fred.
0: Comme chaque soir avec toi, nous évoquons les animations du lendemain. Il y a certaines balades pour lesquelles il faut s'inscrire dès ce soir. Et ça sera le cas par exemple pour aller visiter un autre écrin de nature, le Monal.
2: Le Monal que vous découvrirez avec William, votre accompagnateur montagne qui vous attend de 18h à 19h à l'office du tourisme. Vous pouvez vous inscrire avec votre Valpass ou directement à l'unité. Et en effet, dès demain 9h30, vous partirez au Monal. C'est un véritable écrin de verdure, c'est un village caché dans la montagne. Quoi de mieux que partir avec un professionnel pour cette balade.
0: Et puis toute la matinée, nous allons pouvoir rencontrer les agents du parc national de la Vanoise sans trop marcher.
2: Puisqu'il se situe du côté du parking du Manché, vers le parking du Manché, pas exactement sur le parking, il y en a qui l'ont loupé la semaine dernière. Donc attention, les agents sont vêtus d'un uniforme, vous pouvez les voir, mais ils ne seront pas exactement sur le parking, puisqu'ils font quand même leur travail. Mais dès que vous les voyez, vous pouvez les questionner justement sur leur métier et comment ça se passe dans le parc. Ils sont là pour ça, de 9h à 12h du côté du parking du Manché.
0: Et puis un événement fait étape à Val d'Isère pendant 2 jours, le Crazy Loops.
2: Le Crazy Loops, Marathon des Sables, Crazy Loops exactement. Ça s'appelle Marathon des Sables parce que c'est un événement qui a lieu habituellement dans le désert. Mais c'est aussi un événement qui a lieu depuis quelques années en montagne, par exemple à La Rosière, par exemple à Courchevel, par exemple à Avoria. Et cette année, le Crazy Loops fait étape à Val d'Isère pour la première fois. À Val d'Isère, du côté du lac de Louillette, vous allez pouvoir découvrir une compétition sportive, festive mais aussi inclusive, puisque ce sont des équipages entre des valides et des invalides qui font un trail. Vous voulez en savoir plus, rendez-vous directement sur le site du club des sports qui va tout vous expliquer. Et puis vous pouvez également participer, 24 heures de course de jour comme de nuit pour parcourir un maximum de boucles.
0: Et puis c'est le deuxième jour de la braderie des commerçants.

0: la deuxième journée de la braderie des commerçants. Mais il faut continuer à en profiter. Il y a encore de très très bonnes affaires à faire. Moins 30, moins 40, moins 70% à découvrir dans tous les commerces participant à cette opération que vous allez pouvoir reconnaître avec l'affiche qui est située devant leur magasin. Et là, c'est vraiment les bonnes affaires de fin de saison à faire dans nos différents commerces du village. Et puis pour que la fête soit totale avec cette braderie, une nouvelle ambiance musicale que vous allez pouvoir découvrir dans le Val-Village, sur la place des Dolomites, dans l'avenue Olympique ou sur la zone du coin. Et cette fois-ci, ça sera une ambiance un petit peu savoyarde puisque nous allons retrouver nos amis du Cocktail des Montagnes qui seront présents toute la journée.
1: Et puis Chloé, notre animatrice, nous propose un atelier créatif et bricolage.
0: L'atelier créatif et bricolage qui réunit beaucoup de monde chaque semaine, qui aura lieu au pied du télésiège du village. C'est gratuit. Et là, vous allez pouvoir déjà planter un clou. Est-ce que vous savez planter un clou ? Pas sûr. Vous allez voir, c'est pas si facile que ça. Et si vous savez planter des clous, et vous allez voir ce qui va vous arriver. Vous allez pouvoir faire des véritables créations artistiques. De 10h à 12h, l'atelier créatif avec Chloé ce vendredi.
1: Et vous repartez avec votre œuvre d'art. Et puis du côté du centre aquasportif, un tournoi de futsal.
0: Du foot en salle, ça a lieu à 14h au centre aquasportif.
1: Merci beaucoup David. À demain.
0: À demain.

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0: Il est l'heure dans la presqu'île de retrouver les coups de cœur de la Maison de Val. Et ce soir, j'ai le plaisir de recevoir Léonie de la médiathèque. Bonsoir Léonie.
1: Bonsoir Frédéric.
0: Alors, je crois que tu as un coup de cœur pour une bande dessinée. De quoi s'agit-il ?
1: C'est la BD Madeleine Résistante. C'est une BD historique qui nous raconte la vie de Madeleine Riffaut, figure de la résistance durant la Seconde Guerre mondiale. Elle est écrite par Jean-David Morvan et dessinée par Dominique Bertaille. Marie-Madeleine Armande Riffaut est née en 1924 à Arvillers. Appelée par son deuxième prénom Madeleine, elle s'engage dans la résistance à l'âge de 16 ans. L'histoire de cette résistante se déroule en 3 tomes. Le premier, nommé La Rose découpillée, nous raconte son engagement dans la résistance face à l'oppression. Le deuxième, nommé L'Édredon rouge, nous raconte son entrée dans la lutte armée en 1942, puis son arrestation par la Gestapo en 1944, après le meurtre d'un officier allemand. On découvre aussi le quotidien détaillé de la résistance parisienne durant l'occupation. Le troisième, nommé Les nouilles à la tomate, nous explique la torture et la détention de Madeleine grâce à son témoignage. Il se termine sur la veille de la libération de Paris en 1944. Après la guerre, Madeleine devient journaliste pour le journal Ce Soir. Elle est décorée de l'Ordre National du Mérite le 26 février 2013. Elle décède en 2024 à Paris à l'âge de 100 ans. C'est une BD qui rend un bel hommage à cette femme qui a combattu pour nos libertés. C'est une BD accessible pour tous avec de magnifiques dessins. Je l'ai beaucoup aimée car elle raconte une histoire touchante et poignante. Je trouve que Madeleine est une femme inspirante. Nous parlons souvent des hommes dans la résistance alors que de nombreuses femmes se sont battues aussi. Madeleine reste un modèle dont il ne faut pas oublier l'histoire comme celle de tous les résistants. C'est pour cela que cette BD est mon coup de cœur. J'espère que cela vous aura convaincu de la lire. Merci et bonne lecture.
0: Une BD que l'on peut bien sûr emprunter à la médiathèque de Val d'Isère, située dans la Maison de Val, et d'aller rencontrer tous ces passionnés. Merci beaucoup Léonie, et à très vite à notre micro.
1: Au revoir.

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1: Bonsoir à tous. La France Insoumise fait sa rentrée politique au même moment que les écologistes à Grenoble. LFI organise à partir d'aujourd'hui ses universités d'été dans la Drôme à Châteauneuf-sur-Isère. De nombreuses personnalités et des débats sont attendus sur 4 jours avec en clôture dimanche la prise de parole de Jean-Luc Mélenchon, candidat à sa 4e élection présidentielle. Un discours qui sera scruté selon le politologue Bruno Cotrès.
2: Quel style oratoire il va avoir? Est-ce qu'il est définitivement en mode présidentiel rassembleur, plus propos qui peuvent faire du tort à l'unité de la gauche? La chance de Jean-Luc Mélenchon pour le moment, c'est qu'on voit que les autres formations politiques de la gauche abordent cette élection présidentielle en position plus délicate. Pour le moment, c'est vrai que la France insoumise, Jean-Luc Mélenchon, maintenant, à présent, et surtout sur, au fond, sa lancée de son premier discours qu'il a fait à Saint-Denis avant les vacances d'été, que tous les observateurs ont qualifié de démonstration de force plutôt réussie.
1: Jean-Luc Mélenchon participera à un autre rendez-vous important de ce début de course à la présidentielle, le 27 août, avec un débat organisé par le MEDEF. Le préfet du Var appelle à la prudence alors que son département est placé en vigilance orange aux orages, tout comme 5 autres départements, les Alpes-Maritimes, l'Isère, les Hautes-Alpes, la Drôme et l'Ardèche. Des orages violents sont attendus de la Provence à la Côte d'Azur, avec des rafales pouvant atteindre 80 km/h, voire plus. Demain matin, c'est la Corse qui sera en orange. Le maire d'Arcachon, Yves Foulon, condamné à 5000 euros d'amende pour menaces et violences envers son principal opposant aux élections municipales, l'écologiste Vital Baude. Yves Foulon avait été filmé à son insu lors du premier tour des élections municipales, pendant qu'il insultait et bousculait son adversaire. Et puis le foot, en attendant le retour de la Ligue 1 demain, une affiche européenne ce soir. L'AS Monaco se déplace en Pologne pour défier le Górnik Zabrze, barrage aller de Ligue Conférence. Premier match officiel pour le nouvel entraîneur monégasque, le brésilien Philippe Luis. Voilà pour l'info, excellente soirée.
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3: Bonne fin de journée avec la musique de Radio Val d'Isère qui revient dans un court instant. Le temps pour la nuit prochaine, eh bien, ça reste perturbé. Nuit agitée avec la poursuite du flux de sud-ouest orageux. Pour demain, vendredi, une dernière salve pluvio-orageuse arrosera l'ensemble du département en matinée, mi-journée. Les cumuls supplémentaires atteindront 10 mm. Puis, le temps s'assèchera en seconde partie d'après-midi pour un retour des éclaircies en soirée. Les températures, après de longues semaines excédentaires, repasseront enfin sous les normes de saison. Pour votre soirée ici à Val d'Isère, notez que le centre aquasportif est ouvert jusqu'à 21h. Le cinéma vous propose en second film à la Maison de Val à 21h, Vie Huglé. Et puis, notez que l'office du tourisme est ouvert pour votre accueil jusqu'à 19h30. Belle soirée avec nous. Je vous retrouve demain matin à partir de 7h30 pour la matinale.

0: Bonsoir David.
1: Bonsoir Fred.
0: Comme chaque soir avec toi, nous évoquons les animations du lendemain. Il y a certaines balades pour lesquelles il faut s'inscrire dès ce soir. Et ça sera le cas par exemple pour aller visiter un autre écrin de nature, le Monal.
1: Le Monal que vous découvrirez avec William, votre accompagnateur montagne qui vous attend de 18h à 19h à l'office du tourisme. Vous pouvez vous inscrire avec votre Valpass ou directement à l'unité. Et en effet, dès demain 9h30, vous partirez au Monal. C'est un véritable écrin de verdure, c'est un village caché dans la montagne. Quoi de mieux que de partir avec un professionnel pour cette balade.
0: Et puis toute la matinée, nous allons pouvoir rencontrer les agents du parc national de la Vanoise sans trop marcher.
1: Puisqu'ils se situent du côté du parking du Manché, vers le parking du Manché, pas exactement sur le parking, il y en a qui l'ont loupé la semaine dernière. Donc attention, les agents sont vêtus d'un uniforme, vous pouvez les voir, mais ils ne seront pas exactement sur le parking, puisqu'ils font quand même leur travail. Mais dès que vous les voyez, vous pouvez les questionner justement sur leur métier et comment ça se passe dans le parc. Ils sont là pour ça, de 9h à 12h du côté du parking du Manché.
0: Et puis un événement fait étape à Val d'Isère pendant 2 jours, le Crazy Loops.
1: Le Crazy Loops, Marathon des Sables, Crazy Loops exactement. Ça s'appelle Marathon des Sables parce que c'est un événement qui a lieu habituellement dans le désert. Mais c'est aussi un événement qui a lieu depuis quelques années en montagne, par exemple à La Rosière, par exemple à Courchevel, par exemple à Avoria. Et cette année, le Crazy Loops fait étape à Val d'Isère pour la première fois à Val d'Isère du côté du lac de Louillette. Vous allez pouvoir découvrir une compétition sportive, festive mais aussi inclusive puisque ce sont des équipages entre des valides et des invalides qui font un trail. Vous voulez en savoir plus, rendez-vous directement sur le site du Club des Sports qui va tout vous expliquer. Puis vous pouvez également participer 24 heures de course de jour comme de nuit pour parcourir un maximum de loops, de boucles, pardon.
0: Et puis c'est le deuxième jour de la braderie des commerçants.
1: La deuxième journée de la braderie des commerçants, mais il faut continuer à en profiter. Il y a encore de très très bonnes affaires à faire, moins 30, moins 40, moins 70% à découvrir dans tous les commerces participant à cette opération que vous allez pouvoir reconnaître avec l'affiche qui est située devant leur magasin. Et là, c'est vraiment les bonnes affaires de fin de saison à faire dans nos différents commerces du village. Et puis pour que la fête soit totale avec cette braderie, une nouvelle ambiance musicale que vous allez pouvoir découvrir dans le Val-Village, sur la place des Dolomites, dans l'avenue Olympique ou sur la zone du coin. Et cette fois-ci, ça sera une ambiance un petit peu savoyarde puisque nous allons retrouver nos amis du Cocktail des Montagnes qui seront présents toute la journée.
0: Et puis Chloé, notre animatrice, nous propose un atelier créatif et bricolage.
1: L'atelier créatif et bricolage qui réunit beaucoup de monde chaque semaine, qui aura lieu au pied du télésiège du village. C'est gratuit. Et là, vous allez pouvoir déjà planter un clou. Est-ce que vous savez planter un clou ? Pas sûr. Vous allez voir, c'est pas si facile que ça. Et si vous savez planter des clous, et vous allez voir ce qui va vous arriver. Vous allez pouvoir faire des véritables créations artistiques. De 10h à 12h, l'atelier créatif avec Chloé ce vendredi.
0: Et vous repartez avec votre œuvre d'art. Et puis du côté du centre aquasportif, un tournoi de futsal.
1: Du foot en salle, ça a lieu à 14h au centre aquasportif.
0: Merci beaucoup David. À demain.
1: À demain.

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1: Bonsoir à tous. Les footballeurs de Monaco à l'assaut de l'Europe. Le Paris Saint-Germain ne lancera pas sa saison devant son public. Et l'équipe de France de basket joue en amical ce soir. C'est l'actu sport du jour. À la veille de la reprise de la Ligue 1, une affiche européenne ce soir. Monaco se déplace en Pologne pour défier le Górnik Zabrze. Il s'agit du barrage aller de la Ligue Conférence. Match retour dans une semaine. Le championnat reprend donc demain. Pour lancer cette nouvelle saison de Ligue 1, Marseille reçoit Strasbourg au Vélodrome à 20h45. Les autres rencontres se joueront samedi et dimanche. A noter que la confrontation entre le PSG et Rennes, qui devait avoir lieu au Parc des Princes dimanche soir, se jouera finalement chez les Bretons, la pelouse de l'enceinte parisienne étant impraticable. Par ailleurs, un hommage sera rendu à Éric Roy samedi avant le coup d'envoi de Nice-Lorient. L'ancien joueur et entraîneur du club azuréen s'est éteint en juin dernier à l'âge de 58 ans. En attendant la Ligue 1, demain, on joue ce soir la troisième journée de Ligue 3. Tous les matchs se jouent à 20h45, à suivre notamment le déplacement du leader Thionville-Lusitano à Bourg-en-Bresse. Du basket ce soir également avec le retour très attendu de Victor Wembanyama avec l'équipe de France. Les Bleus affrontent la Serbie en amicale à Belgrade. Wemby, qui n'a plus joué avec la sélection nationale depuis les Jeux Olympiques de 2024, portera le brassard de capitaine. Les Français qui rejoueront à nouveau contre les Serbes dimanche, toujours en amicale, et cette fois à Orléans. Le tennis, après sa qualification la nuit dernière pour les quarts de finale du Masters 1000 de Cincinnati aux États-Unis, Arthur Fils se relance dans la course des finales ATP qui auront lieu en novembre. Cette compétition oppose les 8 meilleurs joueurs du monde. Le Français qui affrontera l'Argentin Thiago Tirante lors des quarts de finale à Cincinnati. En cyclisme, victoire française sur le Tour d'Allemagne. Louis Barré a remporté la première étape. Il prend les commandes du général. Et puis le Belge Dan De Puyt s'est lui imposé sur la troisième étape du Tour du Limousin en Corrèze. Le Français Wayne Costiou conserve la tête du général. Au championnat du monde de badminton, Alex Lagnier s'est qualifié pour les quarts de finale où il affrontera demain le numéro 2 mondial. Bonne soirée.

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1: Aujourd'hui, petite balade aux sources, lieu dont je vous parle souvent dans le cadre de ces chroniques. Alors c'est un lieu bucolique et très intéressant en termes de nature, tout en restant très accessible pour les non-randonneurs. Donc aux sources, il faut sortir des sentiers. Pour l'occasion, remonter un petit ruisselet bien enherbé et moussu. Si vous ouvrez l'œil, vous devriez observer une jolie fleur, délicate, généralement bleu-violacée, mais parfois blanche. Elle est portée par une longue hampe avec, à la base, une rosette de feuilles. Et toute l'originalité de cette plante réside justement dans ses feuilles. Des feuilles vert jaunâtres et surtout gluantes. Gluantes pour coller des petits moucherons attirés par l'odeur alléchée. Car oui, il s'agit d'une des trois plantes carnivores de France, dénommée la grassette. Alors, les autres plantes carnivores étant la drosera, mais plus rare en vanoise, et les utriculaires, visibles par exemple au Monal. Pour les grassettes, nous avons deux espèces à Val d'Isère, la grassette commune, aux fleurs violettes, et la grassette des Alpes, aux fleurs blanches. Parlons alors de ce terrible prédateur végétal, et à l'avenir, attention où vous mettez les pieds. Quand on dit plante carnivore, on veut plutôt dire insectivore. Chez ces plantes, la prédation d'insectes vise à éviter des carences possibles dans les zones humides où elles vivent. Celui de la carence en azote et en phosphore. Et pour ces plantes, s'il n'y en a pas dans le sol, alors elles les récupèrent dans leur proie. Relativisons cependant, pour nos grassettes, il s'agit essentiellement d'un complément alimentaire, si je puis dire. Le principe est simple. Les feuilles sont recouvertes d'une substance collante produite par 25 000 glandes sécrétrices au centimètre carré, dans laquelle vont venir périr des petits insectes. Les feuilles vont alors commencer à s'enrouler lentement, ne laissant alors aucune chance aux insectes pour s'échapper. Des enzymes digestives, complétées par des bactéries, vont alors dissoudre les proies en 1 à 3 jours, afin de rendre assimilables par la plante les résultats de cette décomposition. Petite remarque sur cette enzyme d'ailleurs, hein. En Suède, où ces plantes sont très communes, les feuilles étaient utilisées pour cailler le lait, comme de la présure pour fabriquer du fromage par exemple. Pour montrer à quel point les insectes ne sont pas rancuniers vis-à-vis de la grassette, je voulais finir par la reproduction de notre chère plante. Si vous regardez de profil la fleur, vous remarquerez la présence d'un éperon assez long qui se prolonge à l'arrière. Il s'agit d'un tube à nectar. Car non seulement elle mange les insectes, mais en plus, elle en attire d'autres avec du nectar pour que ceux-ci assurent sa pollinisation. Alors heureusement, la grassette a un minimum de savoir-vivre et elle n'a pas poussé le vice jusqu'à manger les mêmes insectes qui assurent sa reproduction.

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1: Bonsoir à toutes, bonsoir à tous. Après la canicule, c'est au tour des orages de faire rage dans le sud-est de la France. 6 départements sont en vigilance orange ce soir. Le Var et les Alpes-Maritimes, mais aussi l'Isère, les Hautes-Alpes, la Drôme et l'Ardèche. On attend ce soir des orages violents avec des rafales pouvant atteindre 80 km/h, voire plus. Demain matin, c'est la Corse qui passera en vigilance orange. Après le site des impôts, celui de l'éducation nationale, c'est désormais l'opérateur SFR qui a été victime d'un large vol de données. Les informations personnelles de plus de 2 millions de clients fibres ont été piratées par un collectif de hackers. Ça remonte au début du mois de juillet dans un courrier. SFR assure que les données bancaires et les mots de passe de ses clients n'ont pas été compromis par ce piratage. La fin des vacances pour plusieurs partis politiques. La France Insoumise a réuni ses militants dans la Drôme pour son université d'été. Plus de 6 000 d'entre eux sont attendus pour plusieurs jours de débat. En point d'orgue, le discours de Jean-Luc Mélenchon dimanche, à quelques mois de la présidentielle. C'est également aujourd'hui que commencent les universités d'été des écologistes en Isère. Et alors que la classe politique se prépare à reprendre ses activités habituelles, un rapport de l'Inspection Générale des Finances s'alarme au sujet du prochain budget. En cas d'un nouveau recours à la loi spéciale en 2027, si aucun compromis n'est trouvé pour le budget, le déficit du pays augmenterait de 15 milliards d'euros, soit 0,5% du PIB. Le sport, le basket, avec un match amical pour l'équipe de France ce soir. Les Bleus sont à Belgrade pour défier la Serbie. Premier match avec le brassard de capitaine pour Victor Wembanyama. Le coup d'envoi de la rencontre, c'est à 20h. Et puis, coup de tonnerre dans le monde de l'Ultra Trail. À une semaine du lancement de l'UTMB, la célèbre course autour du Mont Blanc, la légende espagnole Kilian Jornet a annoncé son forfait. Blessé au genou, c'est l'un des favoris qui tire ici sa révérence pour cette 23e édition. Voilà, c'est tout pour l'essentiel de l'actualité. Merci d'être avec nous. Passez une excellente soirée.
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2: Bonne fin de journée avec la musique de Radio Val d'Isère qui revient dans un court instant. Le temps pour la nuit prochaine, eh bien, ça reste perturbé. Nuit agitée avec la poursuite du flux de sud-ouest orageux. Pour demain, vendredi, une dernière salve pluvio-orageuse arrosera l'ensemble du département en matinée, mi-journée. Les cumuls supplémentaires atteindront 10 mm. Puis, le temps s'assèchera en seconde partie d'après-midi pour un retour des éclaircies en soirée. Les températures, après de longues semaines excédentaires, repasseront enfin sous les normes de saison. Pour votre soirée ici à Val d'Isère, notez que le centre aquasportif est ouvert jusqu'à 21h. Le cinéma vous propose un second film à la Maison de Val à 21h, Vie Huglée. Et puis, notez que l'office du tourisme est ouvert pour votre accueil jusqu'à 19h30. Belle soirée avec nous. Je vous retrouve demain matin à partir de 7h30 pour la matinale.

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1: Bonsoir à toutes, bonsoir à tous. Le sud-est de l'Hexagone sous les orages. Ce soir, les Hautes-Alpes, l'Ardèche, la Drôme, l'Isère, les Alpes-Maritimes et le Var sont en alerte orange. Localement, des orages accompagnés de fortes précipitations et même parfois de la grêle. Météo France alerte sur de forts cumuls de pluie attendus sur de courtes durées. Des intempéries qui pourraient causer des inondations sur des sols complètement desséchés. Un homicide violent hier soir près de Nancy. Une enquête pour assassinat a été ouverte suite à la mort d'un jeune homme de 24 ans. Il a été visé par des tirs d'armes à feu à Maxéville alors qu'il était en bas de son immeuble dans un quartier sensible. La victime a été visée par un commando armé, selon le maire de la commune. Des impacts de balles ont été retrouvés sur la façade de son immeuble. Les auteurs des tirs sont en fuite. Sébastien Lecornu fait taire les rumeurs sur le réseau X. Le Premier ministre a fait le point sur les pistes d'économie prévues pour le budget 2027 et il balaye d'un revers de main la suppression des APL pour les étudiants ou encore le gel du RSA et du minimum vieillesse. Sébastien Lecornu qui assure que le budget est encore en préparation et que les véritables décisions seront annoncées en transparence. Dans l'actualité à l'étranger, les relations entre l'Iran et les États-Unis continuent de se tendre. Washington a même menacé ses alliés qui ne rejoindraient pas sa guerre économique contre la République islamique. L'administration Trump a pris de lourdes sanctions pour isoler Téhéran sur la scène économique mondiale. Pour les affaires étrangères iraniennes, il s'agit d'un cas de terrorisme économique et de crime contre l'humanité. Allez, on passe au sport et en football. Troisième journée de Ligue 3 ce soir. 9 rencontres à suivre à partir de 20h45. Notamment le derby de Seine-Maritime, le FC Rouen contre QRM. Bastia accueille Versailles. Orléans joue à La Roche-sur-Yon. Et les leaders de Thionville se déplacent à Bourg-en-Bresse. Et puis en cyclisme, première victoire française sur le Tour d'Allemagne. Louis Barré s'est imposé à l'issue de la première étape. Il s'empare du maillot jaune des leaders. C'est tout pour l'essentiel de l'actu. Bonne soirée à tous.

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1: Bonsoir à toutes, bonsoir à tous. Garde à vue levée pour l'un des suspects du meurtre de l'influenceuse Sonia Bellina. L'un des deux hommes a été relâché faute d'éléments permettant d'établir sa participation au déroulement des faits. Les précisions du procureur de la République de Nîmes. Le corps de la jeune femme, pour rappel, avait été retrouvé en partie calciné dans le Gard la semaine dernière. Le maire d'Arcachon, Yves Foulon, condamné pour menaces et pour violence envers son adversaire aux élections municipales. Il avait été filmé à son insu lors du premier tour des élections, alors qu'il insultait, qu'il bousculait le candidat écologiste Vital Baud. Il écope de 5000 euros d'amende. La France insoumise fait sa rentrée politique. LFI a inauguré ce jeudi ses universités d'été dans la Drôme à Châteauneuf-sur-Isère. De nombreuses personnalités et des débats sont attendus sur 4 jours, avec en clôture dimanche la prise de parole de Jean-Luc Mélenchon, candidat pour sa 4e élection présidentielle. À l'étranger, c'est la fin d'un exil de 6 ans. Le prince Harry et sa femme Meghan ont annoncé qu'ils vont revenir vivre au Royaume-Uni, expatriés aux États-Unis depuis 2020 après avoir pris leur distance avec la famille royale. Le roi Charles III s'est réjoui de la possibilité de voir davantage sa famille. Et puis en sport, à la tête de la FIFA, Gianni Infantino confronté à de nouvelles attaques. Le président de la Fédération internationale de foot, abandonné par l'un de ses vice-présidents hier, doit désormais faire face à une pétition lancée par plusieurs collectifs de supporters. Il réclame le départ du président, très contesté depuis son projet avorté d'ouvrir la FIFA aux investisseurs privés. En parallèle, les confédérations d'Europe, d'Asie et d'Amérique du Nord envisageraient la possibilité d'un vote de défiance contre le patron du foot mondial. Et puis du cyclisme, enfin, première victoire française sur le Tour d'Allemagne. Louis Barré s'est imposé à l'issue de la première étape. Il s'empare du maillot jaune de leader. Le coureur de la team Visma Lysobike est confiant dans ses capacités et dans ses chances de victoire sur ce Tour d'Allemagne. C'est tout pour l'essentiel de l'actualité. Très bonne soirée à tous.

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1: À la une de l'actualité, c'est une série historique qui va prendre fin ce vendredi. Pour la première fois depuis 70 jours, la France va connaître des températures en dessous des normales de saison. La fin d'une période anormalement chaude et qui n'avait encore jamais été vue depuis le début des relevés météo. Les conditions météo restent, cela dit, intenses, en particulier dans le sud-est de l'Hexagone. Le préfet du Var a appelé ses habitants à éviter les déplacements qui ne sont pas indispensables. Conséquence de ces gros orages qui frappent le Var, mais aussi les Hautes-Alpes, l'Isère, l'Ardèche, la Drôme et les Alpes-Maritimes. Météo France a placé les 6 départements en alerte orange pour les orages. Une alerte qui concernera la Corse pour la journée de vendredi. En prévision, l'île de Beauté a interdit l'accès aux massifs et aux cours d'eau. Un rapport de l'inspection générale des finances s'alarme au sujet du prochain budget. En cas d'un nouveau recours à la loi spéciale en 2027, si aucun compromis n'est trouvé sur le budget, le déficit du pays augmenterait de 15 milliards d'euros. Le gouvernement, qui a déjà commencé à donner quelques pistes sur le visage du prochain budget. D'après Sébastien Lecornu, il n'y aura pas de suppression des APL pour les étudiants, ni de gel pour le RSA et le minimum vieillesse. Dans une interview au Figaro, la ministre de la Santé de Stéphanie Rist, de son côté, a annoncé que le gouvernement allait abandonner son projet de doublement des plafonds de franchise médicale. L'augmentation sera par conséquent nettement inférieure à celle initialement envisagée, a-t-elle précisé. À l'international, plusieurs pays européens appellent une nouvelle fois Israël à mettre un terme à l'installation de nouvelles colonies sur le territoire palestinien. Dans une déclaration conjointe, Paris, Londres, Rome et Berlin dénoncent notamment le lancement d'appels d'offres pour la construction de 1200 logements en Cisjordanie occupée. Et puis un mot de tennis avec le retour au jeu pour Carlos Alcaraz. Après plus de 4 mois d'absence suite à une blessure au poignet, l'ancien numéro 1 mondial va retrouver les courts à l'occasion de l'US Open. Après plus de 4 mois d'absence suite à une blessure au poignet, il sera à New York pour défendre son titre à partir du 30 août. Merci d'être avec nous.

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